Voilà, de la bonne pop au féminin. On vient d'entendre la nouveauté de Van Tibbs, jeune auteur-compositrice-interprète native de l'Ontario. Où vas-tu? Très bonne pièce. J'espère que vous avez dansé un peu. Juste avant, Tout retombé, bonne pièce, très intéressante chanson de Sophie Grenier de l'Est de l'Ontario. Elle, je pense qu'elle nous prévoit un album peut-être pour le printemps, peut-être à l'automne. Et for sure, pour le printemps, on devrait avoir le nouvel album Pays sauvage de Geneviève Herbé. Elle nous a proposé seule une très, très, très bonne chanson, vraiment très intéressante. Donc, merci bien les filles. Lâchez pas, vous êtes talentueuses et on aime ça ici à Canrock. On est rendu à notre bloc de musique instrumentale. Qu'est-ce que j'ai au menu pour vous? Juste avant de vous le dire, vous inviter encore une fois. Si vous connaissez des gens qui ont d'excellentes pièces instrumentales sur CD ou encore MP3, envoyez-moi leurs coordonnées à canrockcdn@gmail.com. Ça nous fera plaisir de les faire tourner ici à Canrock. Instrumental aujourd'hui, Los Gringos avec Donna Latina, suivi de Spanish Intro et Spanish Music de Chris and the Crazy Brass et Passion. Chabano de M. Marc Baudin, bien sûr, de l'Alberta. Très bonne pièce également, donc, à ce bloc instrumental. Si vous êtes prêts, voici un peu de latino d'un groupe de la région de la capitale nationale. Los Gringos, Dona Latina.

Dernière petite demi-heure à passer ensemble, celle de l'Ouest canadien. Mais juste avant, bien sûr, on remercie des gens très, très spéciaux qui m'aident comme ça à partager la richesse de la musique franco-canadienne. Merci à l'Arc du Canada, l'Alliance des radios communautaires du Canada. Merci beaucoup. Merci beaucoup aux directeurs, directrices de programmation des stations suivantes. Envol 91, Saint-Boniface au Manitoba, Saint-Pergé, Gravelbourg, Saskatchewan. Radio Cité 97.9 Edmonton, CKRP Falaire, Alberta. Et aussi Yellowknife, aussi IVR Yellowknife, Territoire du Nord-Ouest. Merci beaucoup de diffuser l'émission. Et bien entendu, commentaires, suggestions, contacts d'artistes francophones qui ont d'excellents produits en français ou instrumental. Vous m'envoyez leurs coordonnées à canrockcdn@gmail.com. canrockcdn@gmail.com. Je vais rentrer en contact avec eux, recevoir leurs produits et bien sûr le faire tourner ici à Canrock. Allons-y, est-ce que vous êtes prêts pour le bloc de l'Ouest canadien? On commence ça avec un beau souvenir de 25-30 ans peut-être, quelque chose du style. C'est un chanteur de la Francescois, Michel Marchedon, qui est arrivé avec un des premiers CD avec l'information informatique dessus, des vidéos, tout ça. C'était quelque chose à l'époque. Et l'album s'appelait tout simplement « Changer de peau », qui est une des très, très bonnes pièces sur l'album. Donc voici « Changer de peau », voici l'auteur, compositeur, interprète francescois Michel Marchedon à Canrock, l'autoroute de la francophonie musicale canadienne.

Voilà, Michel Marchildon, changé de peau, natif de la Saskatchewan, de Zénon Park. Lui et Francis, deux, son frère, ont fait de la musique ensemble et séparément. Et c'est deux bonnes voix de Zénon Park. Donc, et puis cet album-là était un album spécial à l'époque. Donc, changé de peau, super bel album. Ça s'écoute encore très bien aujourd'hui. Petite parenthèse, Michel fêtait son anniversaire, je crois que c'est la semaine passée, donc on lui souhaite encore une fois bon anniversaire. On va rester en Saskatchewan. Premièrement, l'artiste qui s'en vient, à chaque fois qu'on s'est écrit par courriel, je trouvais qu'il y avait beaucoup d'humour dans ce qu'elle faisait, ce qu'elle nous racontait. Je l'ai croisé au Trial l'année passée. Et une femme sympathique, vraiment charmante. Et là, elle nous propose un nouveau titre qui s'appelle Tiki Boys. Mais écoutez le texte, vous allez comprendre l'astuce. C'est fait avec humour et respect. Donc, c'est vraiment génial. Tiki Boy d'Isabelle Mercier, ça s'en vient. Et si je ne me trompe pas, d'ici mi-avril, peut-être un EP disponible. Donc, sûrement qu'on va vous faire entendre ça avec grand plaisir. Donc, Tiki Boy de Isabelle Mercier, ça s'en vient. Laissez-vous charmer par ce texte humoristique, mais très intéressant. Donc, dans quelques instants. Ça sera suivi, ça, d'un Montréalais qui, lui, est natif de la Saskatchewan. C'est Alexis Campagne. Oui, la famille Campagne, là, c'est la même famille. Alexis Campagne, qui avait remporté, si je me souviens bien, fin janvier, ma première place des arts, donc très très bonne étape pour lui, c'est très intéressant. Ce que je veux vous offrir, Je reviendrai vers toi, une de ses belles chansons à Alexis Campagne, c'est vraiment génial. Et pour l'instant, voici Tiki Boy, Isabelle Mercier.

comme je dis souvent, du bonbon pour les oreilles, belle voix, bon musicien, bel album, bilingue. Donc, on pouvait se procurer, si je me souviens bien, l'album en anglais et ou en français. Et puis, je reviendrai vers toi. Très bonne chanson, encore une fois, Alexis Campagne. Vraiment un auteur, compositeur, interprète de grand talent. Il me reste le temps de quelques chansons, une nouveauté peut-être et un souvenir. Nouveauté, il y a Amy Rebelle qui travaille sur un projet d'album. Elle est de l'Alberta. Et la pièce que je vais vous faire entendre, c'est Flamme de fierté. Encore une autre fois, un texte remarquable, solide, vraiment intéressant. Flamme de fierté, vraiment de toute beauté. Et je disais souvenir, ça fait longtemps que je n'ai pas eu de ses nouvelles. Une dénommée Mireille Moquin, de son album Au revoir, princesse. Et la pièce que j'ai décidé de vous faire entendre, c'est Drôle de monsieur. Très rythmé, très fun, très, très bon, une bonne mélodie, très bon texte également. Donc ça va nous amener à la peau, au mot de la fin, bien sûr. Mais pour l'instant, Flamme de fierté de l'Alberta, Amy Rebelle.

Ken Rock, l'autoroute de la francophonie musicale canadienne, aimerait remercier ses partenaires. L'Arc du Canada, CHMR Saint-Jean-Terre-Neuve-Labrador, CKJM Chéticamp, CFAB et Sainte-Marie en Nouvelle-Écosse, Réseau C-Média avec des stations à Saint-Jean, Fredericton, Miramichi au Nouveau-Brunswick, ainsi que Halifax, Nouvelle-Écosse, Radio Lille-du-Prince-Édouard via le radioipe.ca, CGRO 177-179, Casbah, Bar-Sambrun, Castlemoon, CGFO Ottawa, CHUO, la radio de l'Université d'Ottawa, Radio Web des productions JB au www.prodjb.com, Radio Chip FM 101.9, Fort-Coulonge, Québec, CFRH, la radio francophone du comté de Simcoe en Ontario, ainsi que CHOQ Toronto, Ontario. Merci beaucoup. Merci également à Envol 91, Saint-Boniface au Manitoba, CFRG Gravelbourg, Saskatchewan, Radio Cité 97.9 Edmonton, CKRP Falaire, Alberta, CIVR, Irlandais, Territoire du Nord-Ouest. Merci beaucoup de diffuser l'émission. Et voilà, c'est ainsi que se termine l'émission d'aujourd'hui. J'espère que le choix musical vous a plu, que vous avez fait des découvertes et que vous allez aller sur leur site internet, leur Facebook, peu importe, TikTok, whatever, et essayer de découvrir davantage sur ces artistes-là et vous procurer leur album, bien entendu. Donc, c'est pour ça que l'émission Canrock existe. Le thème qui joue en ce moment en sourdine, ça veut dire qu'il n'y a pas grand temps, mais il a juste le temps de dire une seule chose. Allez encourager vos artistes locaux, c'est important. Ils ont besoin de votre support et vous risquez d'être séduits, ça c'est garanti. Sur ça, ben, je vous souhaite une très belle semaine musicale avec beaucoup de belles découvertes, de beaux spectacles. Et je vous dis, tant à vous, on se reparle la semaine prochaine pour une autre édition de Canrock, l'autoroute de la francophonie musicale canadienne. Passez à vous. Bye-bye.

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3: Et on démarre la matinée ensemble, il est 7h, bon réveil, c'est le début de la mélodie du bonheur jusqu'à 9h sur l'antenne de votre radio C98 du côté d'Halifax. On va démarrer avec les infos et la météo notamment parce que après tout, c'est important de savoir comment s'habiller, n'est-ce pas? Est-ce qu'on prend le parapluie aujourd'hui ou pas? Est-ce qu'on prend quand même une veste en plus ou pas? Ce sont des questions qu'on peut peut-être se poser à 7h du matin, à laquelle on va répondre dans quelques instants. Et puis surtout, bon réveil.
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6: Voici maintenant vos informations. Microphone Yvon Duguay. Le gouvernement fédéral veut sévir contre les demandes d'asile déposées par des étrangers arrivant à Terre-Neuve-et-Labrador, en provenance de Saint-Pierre-et-Miquelon. Le ministère de l'Immigration, des Réfugiés et de la Citoyenneté du Canada va désormais exiger une autorisation de voyage électronique des personnes arrivant par bateau depuis ce territoire. Le ministère a annoncé qu'il imposait cette exigence aux îles françaises car certains étrangers provenant d'autres pays semblaient tenter de contourner les processus d'immigration et de contrôle aux frontières du Canada. Le ministère affirme avoir constaté une tendance émergente chez les demandeurs d'asile non admissibles à emprunter cette voie, mais a ajouté que les chiffres étaient trop faibles pour être rendus publics. Les services mobiles d'accès IPE à l'hôpital Queen Elizabeth de Charlottetown sont désormais permanents, après un projet pilote de 4 mois réussi, facilitant ainsi l'accès des insulaires aux services gouvernementaux. Lors du projet pilote, Accès IPE a fixé plus de 90 rendez-vous et offert plus de 100 services, ce qui témoigne d'une forte demande et de résultats positifs. Les patientes et patients, les familles et le personnel de l'hôpital peuvent même faire immatriculer leur véhicule ou en renouveler l'immatriculation et accéder à d'autres services d'accès IPE directement à l'hôpital auprès du même personnel spécialisé. Les services continueront d'être offerts à l'hôpital 2 fois par mois. Les prochaines dates sont ce jeudi et vendredi. Le programme s'appuie également sur d'autres initiatives comme les cliniques itinérantes dans toute la province, en vue de rendre les services gouvernementaux plus pratiques et accessibles. Une avocate représentant une femme transgenre incarcérée dans une prison pour hommes affirme que sa cliente devrait être transférée dans un établissement pour les femmes car elle craint pour sa sécurité. L'avocate Jessica Rose a dit à une juge de la Cour fédérale que des détenus masculins avaient harcelé et agressé sa cliente Amanda Joy Cooper après qu'elle eut entamé sa transition en 2020. Maître Rose précise que Mme Cooper a reçu un diagnostic de dysphorie de genre en 2020 et qu'elle présente désormais l'anatomie d'une femme à la suite d'une chirurgie de réassignation sexuelle en 2024. Mme Cooper purgeait sa peine à l'établissement de l'Atlantique à Renouse, au Nouveau-Brunswick, une prison à sécurité maximale. La femme de 58 ans a été condamnée pour de multiples agressions sexuelles et a été déclarée délinquante dangereuse en 2001. Les autorités de la santé de la Nouvelle-Écosse indiquent que la méthamphétamine en cristaux qui circule dans le comté de Kings contiendrait du fentanyl. Nova Scotia Health a communiqué cette information hier dans le cadre de ce que les responsables ont qualifié d'alerte non vérifiée concernant des drogues. Les autorités soulignent qu'il est important d'avoir de la naloxone à portée de main et d'appeler le 911 en cas de suspicion de surdose. Elles recommandent également aux consommateurs de drogue de se rendre dans un centre de prévention des surdoses lorsqu'ils consomment et de ne jamais consommer seul. Le gouvernement fédéral a présenté hier un projet de loi attendu visant à actualiser les lois sur la protection de la vie privée, datant de plusieurs décennies. Les libéraux veulent reconnaître la protection de la vie privée comme un droit fondamental et imposer des normes plus strictes aux organisations dans la gestion des données des enfants. Le ministre de l'Intelligence artificielle et de l'Innovation numérique, Evan Solomon, a souligné la pertinence d'une nouvelle législation en conférence de presse à Ottawa. Les nouvelles du sport dans quelques instants. À la Coupe du monde de soccer, que des matchs nuls. Hier, le Cap-Vert a causé la surprise en muselant l'Espagne, grande favorite, dans un verdict nul de 0-0. Match nul de 1-1 entre l'Égypte et la Belgique, tout comme l'Arabie Saoudite et l'Uruguay. Et l'Iran et la Nouvelle-Zélande ont fait match nul également 2-2. Au tennis, Félix Auger-Aliassime a pris la mesure du Portugais Nuno Borges, 6-3, 3-6 et 6-3, au tournoi sur gazon de Halle. Et Denis Shapovalov a vaincu le Britannique Jack Pennington-Jones, 6-4, 4-6 et 7-6, au tournoi du Queen's Club. De ses
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3: La météo du côté d'Halifax pour la journée d'aujourd'hui. On annonce des averses qui devraient cesser le matin. Et ensuite, ça sera généralement nuageux avec tout de même de possibles averses. Dégagement tard dans l'après-midi. Les nappes de brouillard se dissiperont le matin. Comptez un maximum à 21 degrés et un ressenti à 27 pour aujourd'hui. On devrait avoir une journée ensoleillée pour demain mercredi avec quelques éclaircies pour jeudi. Des averses et des nuages pour vendredi et des éclaircies pour la fin de semaine. Voilà, c'est une semaine pluvieuse.
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3: Et oui, c'est le moment de se retrouver. C'est mardi, on est le 16 juin. Bon matin tout le monde, bon réveil. Il est 7h06 maintenant et c'est toujours Mélodie qui vous parle. Ça fait quoi ? Ça fait la 7e émission, si je me trompe pas. Et j'ai compté, hein, je vous l'ai dit quand j'ai commencé à faire le matin. Il y a 60 matins cet été, donc on va se dire bonjour 60 fois. Et on en a déjà fait 7. Enfin, disons que là, on est en train de faire la 7e. Donc, pour aujourd'hui, on parlera un peu de sport, mais vous inquiétez pas, on parlera pas de soccer. En tout cas, j'ai pas encore prévu, mais tu sais, les choses peuvent changer. Mais le sport, il y en a un qui veut entrer, en tout cas, qui veut devenir un sport olympique. Vous savez que les places sont chères pour entrer dans les Jeux Olympiques, donc on en parlera parce qu'il y a comme des mesures et des règles qui doivent être mises en place avant que le comité olympique accepte ou non de faire entrer certains sports dans leur compétition. On aura aussi le petit défi du jour. Aujourd'hui, on parlera de musique dans le défi. Donc, bon matin. Restez avec moi, on est ensemble jusqu'à 9h. Et puis, on démarre en musique avec Dans le Shed maintenant.

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2: Il est maintenant 7h13 et c'est toujours la mélodie du bonheur sur l'antenne de vos radios à Fredericton, Saint-Jean, Miramichi et Halifax. Et comme chaque matin, on se fait un défi ensemble. Alors, qui saura relever le défi ? Aujourd'hui, on parle de musique et de chansons. Il y a certaines personnes qui adorent chanter, notamment sous la douche. Vous le faites peut-être pas très bien, mais vous aimez chanter sous la douche. D'autres personnes aiment bien chanter aussi en dehors de la douche, et je ne suis pas dans le jugement. Bon, je me suis rendu compte que moi, je chantais pas du tout, d'ailleurs. Je vous rassure, si hier il a plu, c'est pas de ma faute. Mais il y a bien quelqu'un qui a dû chanter hier. C'est pour ça qu'aujourd'hui, le défi du jour, je vous demande de me partager au moins une chanson, la chanson qui vous donne instantanément envie de chanter. Et je pense qu'on en a tous une ou un, enfin je veux dire, on a tous un artiste ou une chanson qui, ça y est, dès que ça démarre, on s'arrête plus. Je me souviens que moi, quand j'étais jeune, il y avait une chanson de... C'est un petit peu... C'est pas génial, mais tu vois, David Hallyday. David Hallyday, je me souviens même plus du titre de la chanson, mais j'aimais cette chanson et je la chantais très mal, mais je la chantais quand même. C'est une chanson qui est très connue de David Hallyday et dont je me souviens même plus du titre. Il y avait aussi une artiste qui s'appelait Caroline Costa. Caroline Costa, que vous ne connaissez peut-être pas, peut-être que j'en ferai une découverte musicale, mais elle chante plus beaucoup actuellement. Mais ce sont des artistes français, parce que bah oui, j'étais jeune, hein, fallait pas me demander de chanter en anglais. Donc voilà, c'était mes deux artistes à l'époque. Maintenant, j'ai plus d'artistes comme ça. Donc, quelle chanson vous donne instantanément envie de chanter ? C'est le défi que je vous propose aujourd'hui. Vous me partagez la chanson, peut-être avec un lien. Donc j'ai mis une story sur Instagram. Venez vous abonner, nous suivre sur Instagram. Notre compte, c'est tout simplement... C'est Média, tiré du bas, c'est ma radio. Et peut-être d'ailleurs que la chanson qui vous donne le plus envie de chanter, c'est une chanson peut-être acadienne. Je serais ravie de ça. Dans tous les cas, vous allez sûrement chanter la prochaine chanson. C'est les Hey Babies qu'on retrouve. Et moi, je vous attends sur Instagram.

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3: Il est maintenant 7h23 et je sais que certains d'entre vous, vous êtes peut-être encore au lit, hein, alors que vous devez vous lever déjà depuis plusieurs minutes. J'ai une application pour vous, une application qui va vous permettre de vous lever assez rapidement et vous allez voir, vous allez comprendre pourquoi. Application totalement gratuite et que vous pouvez retrouver donc sur le Play Store notamment ou l'Apple Store j'imagine aussi. Ça s'appelle Wake. Donc W-A-Y-K. Et c'est une application où tu vas pouvoir te réveiller avec une mission. Là, vous voyez où je veux en venir en fait. L'alarme va sonner, l'application va te donner une mission et tu vas devoir faire cette mission. Bah, sinon, l'alarme, elle continue de sonner. Donc en plus de te réveiller toi, ça va réveiller les voisins. Je peux te dire qu'après une bonne semaine comme ça, tu vas te réveiller du premier coup. Alors, les différentes missions, tu peux les choisir. Tu as l'option quand même sans mission sur l'application, si voilà, tu as envie de commencer peut-être un peu plus tranquillement. Si tu n'as pas envie, par exemple, c'est la fin de semaine, tu veux te lever, mais pas non plus à 6h du matin, eh ben, tu peux choisir de ne pas avoir de mission. Mais tu peux aussi choisir des missions sportives, donc comme faire des pompes, faire des squats, ça peut être aussi prendre des photos du ciel, faire ton lit. Alors moi j'aimerais bien savoir, pour l'application, faire ton lit, en fait de quelle façon? Est-ce que c'est faire ton lit un peu façon militaire, donc très carré? Est-ce que c'est juste remettre les coussins en ordre et ta couverture plus ou moins correctement? C'est quoi faire son lit en fait? Tu peux aussi partir à la chasse aux objets. Voilà, si ton téléphone te dit « prends une photo d'une cafetière » et que t'as pas de cafetière, ça va être un petit peu embêtant. Bon, t'as différentes tâches comme ça, et une fois que l'application a donc vu que t'avais relevé ce défi-là, cette mission, le téléphone s'arrête, enfin la sonnerie s'arrête. Donc ça s'appelle Wake, W-A-Y-K. Croyez-moi que moi je vais pas m'amuser à faire ça à 5h du matin, c'est mort. Le pire, c'est que l'application, c'est un peu comme un jeu. Hein. Au fur et à mesure, tu as tes statistiques. Tu peux voir combien de temps en moyenne tu mets pour faire tes missions. Tu peux voir en moyenne à quelle heure tu te lèves aussi ou à quelle heure tu ne te lèves pas. Mais voilà, si vraiment tu as besoin d'un coup de boost le matin, essaye cela. Au moins, ça t'évitera de repousser, tu sais, toutes les 5 minutes, tu fais sonner ton réveil, mais ça sert à rien du tout. Si tu fais ça, je te vois et je faisais la même chose que toi. Donc, Wake, tu me diras si ça fonctionne pour toi. On poursuit en musique avec Beaumont et le titre Mardi Gras, qui est un très bon titre aussi pour se lever à 7h26.

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2: Il est maintenant 7h32. Ce qui est cool, c'est que vous pouvez m'utiliser un peu comme un... Alors, j'ai pas un réveil matin, mais plutôt comme une horloge. Hein, si vous n'avez pas votre téléphone ou de montre ou d'horloge à proximité. Voilà, je vous le dis, il est 7h33 maintenant. Je voulais vous parler de la pluie parce que hier, il a beaucoup plu. Et comme par hasard, surtout quand je suis sortie du travail pour rentrer chez moi. Hein, c'est toujours là qu'il pleut, n'est-ce pas ? Et heureusement, j'avais quand même un parapluie. Mais si vous êtes automobiliste, j'ai des choses à vous dire. J'imagine que certains, vous n'êtes pas au courant et d'autres, vous devez prendre plaisir à faire ça. Mais il y a parfois des trottoirs qui ne sont pas très larges, déjà. Donc, j'aimerais vous demander de ne pas rouler trop proche du trottoir quand il pleut. Parce que, pour une raison très simple, souvent, il y a de l'eau qui s'accumule sur le côté de la route, sur le côté du trottoir. Et quand vous roulez dans cette flaque d'eau, devinez ce que ça fait. Ça éclabousse. Voilà, donc hier j'ai été éclaboussée. Et j'imagine que certains automobilistes, vous voyez ça. Et moi c'est un truc qui m'énerve. Limite dans la rue, j'ai envie de me promener avec un marteau. Parfois je me suis dit ça peut dissuader, tu vois. Mais j'en ai pas. Donc s'il vous plaît, quand il pleut, roulez doucement et pas dans les flaques d'eau. Vous pouvez vous éclabousser vous-même, mais il n'y a pas de problème. Mais moi, en fait, le truc, c'est que, tu sais, quand tu as un jean, et qu'il y a une différence de couleur entre le haut du jean et le bas du jean, c'est qu'il y a un problème, ok ? En plus, j'avais une pensée hier pour les gens qui n'avaient pas de parapluie et qui étaient piétons. J'en ai vu et j'ai eu entre guillemets un peu pitié pour eux parce que je sais que quand ils vont rentrer chez eux, ils vont avoir du mal à faire sécher leurs habits. Et surtout, tu sais, parce que les habits, tu sais, ça peut encore aller, tu mets ça sur un radiateur ou t'essayes de trouver un moyen de faire sécher, mais le pire, c'est les chaussures pour moi. Les chaussures, faire sécher les chaussures, je comprends pas. Ça m'est arrivé de mettre 3 jours à faire sécher une paire de chaussures. Pourquoi ? Je n'en sais rien. Donc, limite, j'aurais dû mettre des bottes de pluie hier. On espère donc une meilleure météo pour aujourd'hui. Surtout que dans quelques jours, c'est officiellement... Alors, non, pas le début des vacances, mais le début de l'été, le 21 juin. Et c'est d'ailleurs la journée la plus longue de l'année. La journée où on aura le plus de lumière, si on veut. Donc, profitez de la journée de dimanche pour sortir. On poursuit en musique avec M. Pokora et le titre « Quand même ». Oui, quand même.

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2: Et oui, c'est moi et j'ai des petites choses à vous dire. Il est 7h42 et on va parler de sport et notamment de l'Aerox. C'est quoi l'Aerox ? C'est une compétition mondiale. Oui, c'est mondial. C'est un truc là qui commence à devenir populaire déjà depuis plusieurs années. T'as beaucoup de sportifs qui se mettent à l'Aerox et pas que des sportifs d'ailleurs. Donc, ce qui rend l'Aerox peut-être aussi populaire, c'est qu'on dit que c'est une compétition hybride et c'est aussi ouvert à tous. Quand je dis ouvert à tous, c'est ouvert à tout le monde. Il y a une catégorie comme pour le grand public, si tu veux, donc vous et moi, n'est-ce pas ? Et vous avez des catégories pour les élites. Eux, c'est ceux qui partent très vite, c'est ceux qui veulent faire un chrono, c'est ceux qui veulent, voilà, les chronos, le chrono très très très vite, quoi. Mais nous, on n'est pas dans cette catégorie-là. L'Aerox aussi, il y a... Donc, tu peux le faire en solo, tu peux le faire en duo et en duo mixte. Voilà, suivant ce que tu veux. Donc, tu peux trouver ton partenaire pour essayer de faire un Aerox. Et surtout, ça combine 8 km de course et 8 stations d'exercice. Alors, quand je vous dis 8 km de course, c'est pas 8 km d'affilée. C'est tu fais 1 km, puis tu fais un exercice, puis 1 km, puis un autre exercice. Et c'est ça, donc, pendant peut-être une heure et demie, deux heures, suivant combien de temps tu mets à faire tout. Pour les exercices, vous avez des burpees, vous avez des squats, vous avez du rameur, vous avez du sled push, du sled pull. Donc, c'est des choses que vous allez devoir tirer ou pousser. Bref, vous avez 8 exercices comme ça et dans l'Aerox, c'est toujours les mêmes exercices qui se répètent. Enfin, peu importe que tu sois au Canada, aux États-Unis, en Thaïlande ou je ne sais pas quel pays, l'Aerox, c'est les mêmes exercices. Et l'Aerox souhaite entrer et être sélectionné en tout cas comme nouvelle discipline pour les JO de 2032 à Brisbane. Donc s'ils veulent être de la partie en 2032, il faut faire les choses bien dès maintenant. Pour être sélectionné, ils vont mettre en place 3 mesures. Ils doivent donc répondre aux normes du CIO, donc le Comité International Olympique. 3 mesures donc vont être mises en place. Déjà, des protocoles de contrôle antidopage. Et oui, il n'y a pas de dopage aux JO. Enfin, disons que c'est pas autorisé. Maintenant, vous faites ce que vous voulez. Donc, des protocoles antidopage conformes aux normes olympiques pour les compétiteurs élites. Oui, compétiteurs donc qui, eux, veulent faire des chronos. Ensuite, exiger que les équipes de double élite, donc en duo, soient composées d'athlètes de même nationalité. Bah oui, pour les JO, il faut que les deux soient du même pays, représentent le même pays. Et enfin, améliorer la standardisation pour garantir que chaque Aerox dans le monde respecte les mêmes spécifications, comme par exemple le niveau des équipements et des distances. Voilà, c'est ces 3 mesures-là qui vont, au fur et à mesure, là, être mises en place, pour espérer que l'Aerox soit sur nos télés en 2032. Un peu comme avec le breakdance à Paris 2024. On l'a bien vu sur nos télés, ça, le breakdance. Hein. Concernant l'Aerox par chez nous, alors est-ce que ça existe au Canada Atlantique ? Déjà, je peux vous dire que au Canada, on a 2 compétitions officielles d'Aerox. On a Toronto et Vancouver. Vous allez me dire, c'est pas par chez nous. C'est vrai. Juste pour le mentionner, mais la prochaine fois que l'Aerox aura lieu à Toronto, c'est au mois d'octobre prochain. Et la prochaine fois que c'est à Vancouver, ça sera au mois de décembre prochain. Donc si vous avez envie de faire un Aerox officiel, il vous reste encore quelques mois pour vous entraîner. Et dites-vous quand même que je suis là si vous avez envie peut-être de faire un petit duo. Moi, je suis pas contre. Juste me prévenir à l'avance. Donc au Canada, 2 villes, Toronto et Vancouver. Vous avez aussi d'autres Aerox qui existent, mais ils ne sont pas dans la compétition officielle, on va dire. Et pour le Canada Atlantique, donc au Nouveau-Brunswick notamment, vous avez donc du côté de Saint-Jean ce qu'on appelle Afterburn Performance. Afterburn Performance, c'est une salle, c'est un gym, un centre d'entraînement et c'est certifié Aerox. C'est le premier centre d'entraînement officiel au Nouveau-Brunswick. Ça propose des cours en groupe, du coaching sur mesure, un équipement officiel et des séances d'introduction. Donc c'est du côté de Saint-Jean, Afterburn Performance. Là c'est surtout pour s'entraîner. Ensuite pour la Nouvelle-Écosse, vous avez un lieu principal qui s'appelle Blended Athletics, c'est du côté de Dartmouth en Nouvelle-Écosse et c'est un centre, on dit que c'est le centre de la discipline dans la province et c'est aussi le point de départ un peu de tout ce qui se fait au niveau de l'Aerox en Atlantique. Vous avez aussi une compétition qui s'appelle Aerox Atlantic Series. C'est donc un Aerox qui n'est pas reconnu par le site officiel, mais si vous avez envie de participer à cela, bon, disons que c'est à la fin du mois de juin, donc c'est un petit peu ric-rac, comme on dit, mais je vous en parle quand même. Donc, c'est le 28 juin prochain. Si vous avez aussi envie peut-être de voir juste avec vos yeux, vous pouvez vous rendre sur le site, enfin pas forcément que le site, mais les réseaux sociaux de Aerox Saint-Jean. Donc ils partagent quelques informations sur tout ça. Et c'est donc le 28 juin prochain. Donc ça c'est pour le NB, la Nouvelle-Écosse. Et je voulais vous dire autre chose aussi. Non, je pense que je vous ai parlé de tout concernant l'Aerox. Mais voilà, si vous avez envie d'en faire un, évidemment on n'est pas des élites, hein. On sera juste des débutants. Mais appelez-moi, on s'organise ça. Prochain Aerox à Toronto du 1er au 4 octobre et à Vancouver du 18 au 20 décembre. Entre vous et moi, je ne me verrai pas forcément traverser tout le pays pour aller à Vancouver pour une compétition, mais ça peut se faire comme de bonnes vacances, quoi. On poursuit en musique avec Maude Saunier et le titre « La neige ».

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2: Et il est maintenant 7h55, ça indique presque la fin de notre première heure d'émission, mais on est ensemble jusqu'à 9h, on aura l'occasion de revenir sur une découverte musicale, donc ça sera vers la fin de l'émission. On aura aussi un fait pour aujourd'hui, on parlera du soccer et notamment du filet au soccer. Un peu comme le filet de pêche, mais le filet qu'on met sur les cages. Parce que ça n'a pas toujours existé. Et puis, je vous rappelle aussi qu'on a notre défi du jour qui a été lancé. Le défi sur Instagram, venez nous rejoindre. Notre compte, c'est tout simplement cmedia-du-bas, c'est ma radio. Et je vous propose aujourd'hui de me partager la chanson qui vous donne instantanément envie de chanter. Bon, si vous n'êtes pas quelqu'un qui chante, au pire, dites-moi la chanson qui vous donne instantanément envie de danser. Je pense qu'on connaît tous notamment la Macarena. Dès que tu mets la Macarena, tout le monde danse. Moi, je me souviens que quand j'étais en colonie de vacances... Non, c'était même pas en colonie de vacances, c'était une sortie, un voyage scolaire, je crois. C'était à l'époque où il y a une chanson qui s'appelait « Corde à sauter ». Et à la fin du voyage, tous les élèves ont dansé sur cette chanson, « Corde à sauter ». Et moi, je suis trop timide pour ça, donc je ne l'ai pas fait. Mais voilà, tout ça pour vous dire que moi, je suis vraiment celle qui gâche la soirée et qui va trouver un petit coin tranquille et je vais regarder les autres danser. Dans tous les cas, on poursuit en musique avec Corias et puis ensuite, il sera 8h.

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4: Voici maintenant vos informations. Microphone Yvon Duguay. Le gouvernement fédéral veut sévir contre les demandes d'asile déposées par des étrangers arrivant à Terre-Neuve-et-Labrador en provenance de Saint-Pierre-et-Miquelon. Le ministère de l'Immigration, des Réfugiés et de la Citoyenneté du Canada va désormais exiger une autorisation de voyage électronique des personnes arrivant par bateau depuis ce territoire. Le ministère a annoncé qu'il imposait cette exigence aux îles françaises car certains étrangers provenant d'autres pays semblaient tenter de contourner les processus d'immigration et de contrôle aux frontières du Canada. Le ministère affirme avoir constaté une tendance émergente chez les demandeurs d'asile non admissibles à emprunter cette voie, mais a ajouté que les chiffres étaient trop faibles pour être rendus publics. Les services mobiles d'accès IPE à l'hôpital Queen Elizabeth de Charlottetown sont désormais permanents, après un projet pilote de 4 mois réussi, facilitant ainsi l'accès des insulaires aux services gouvernementaux. Lors du projet pilote, Accès IPE a fixé plus de 90 rendez-vous et offert plus de 100 services, ce qui témoigne d'une forte demande et de résultats positifs. Les patientes et patients, les familles et le personnel de l'hôpital peuvent même faire immatriculer leur véhicule ou en renouveler l'immatriculation et accéder à d'autres services d'accès IPE directement à l'hôpital auprès du même personnel spécialisé. Les services continueront d'être offerts à l'hôpital 2 fois par mois. Les prochaines dates sont ce jeudi et vendredi. Le programme s'appuie également sur d'autres initiatives comme les cliniques itinérantes dans toute la province en vue de rendre les services gouvernementaux plus pratiques et accessibles. Une avocate représentant une femme transgenre incarcérée dans une prison pour hommes affirme que sa cliente devrait être transférée dans un établissement pour les femmes car elle craint pour sa sécurité. L'avocate Jessica Rose a dit à une juge de la Cour fédérale que des détenus masculins avaient harcelé et agressé sa cliente Amanda Joy Cooper après qu'elle eut entamé sa transition en 2020. Maître Rose précise que Mme Cooper a reçu un diagnostic de dysphorie de genre en 2020 et qu'elle présente désormais l'anatomie d'une femme à la suite d'une chirurgie de réassignation sexuelle en 2024. Mme Cooper purgeait sa peine à l'établissement de l'Atlantique à Renews, au Nouveau-Brunswick, une prison à sécurité maximale. La femme de 58 ans a été condamnée pour de multiples agressions sexuelles et a été déclarée délinquante dangereuse en 2001. Les autorités de la santé de la Nouvelle-Écosse indiquent que la méthamphétamine en cristaux qui circule dans le comté de Kings contiendrait du fentanyl. Nova Scotia Health a communiqué cette information hier dans le cadre de ce que les responsables ont qualifié d'alerte non vérifiée concernant des drogues. Les autorités soulignent qu'il est important d'avoir de la naloxone à portée de main et d'appeler le 911 en cas de suspicion de surdose. Elles recommandent également aux consommateurs de drogues de se rendre dans un centre de prévention des surdoses lorsqu'ils consomment et de ne jamais consommer seuls. Le gouvernement fédéral a présenté hier un projet de loi attendu visant à actualiser les lois sur la protection de la vie privée, datant de plusieurs décennies. Les libéraux veulent reconnaître la protection de la vie privée comme un droit fondamental et imposer des normes plus strictes aux organisations dans la gestion des données des enfants. Le ministre de l'Intelligence artificielle et de l'Innovation numérique, Evan Solomon, a souligné la pertinence d'une nouvelle législation en conférence de presse à Ottawa. Les nouvelles du sport dans quelques instants. À la Coupe du monde de soccer, que des matchs nuls. Hier, le Cap-Vert a causé la surprise en muselant l'Espagne grande favorite dans un verdict nul de 0-0. Match nul de 1-1 entre l'Égypte et la Belgique, tout comme l'Arabie saoudite et l'Uruguay. Et l'Iran et la Nouvelle-Zélande ont fait match nul également, 2-2. Au tennis, Félix Auger-Aliassime a pris la mesure du Portugais Nuno Borges, 6-3, 3-6 et 6-3, au tournoi sur gazon de Halle. Et Denis Shapovalov a vaincu le Britannique Jack Pennington-Jones, 6-4, 4-6 et 7-6, au tournoi du Queen's Club. 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
0: météo du côté d'Halifax pour la journée d'aujourd'hui. On annonce des averses qui devraient cesser le matin. Et ensuite, ça sera généralement nuageux avec tout de même de possibles averses. Dégagement tard dans l'après-midi, les nappes de brouillard se dissiperont le matin. Comptez un maximum à 21 degrés et un ressenti à 27 pour aujourd'hui. On devra avoir une journée ensoleillée pour demain mercredi avec quelques éclaircies pour jeudi. Des averses et des nuages pour vendredi et des éclaircies pour la fin de semaine. Voilà, c'est une semaine en dents de scie du côté d'Halifax. Donc pour aujourd'hui, prévoyez quand même le parapluie.

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3: Et oui, on démarre une nouvelle heure. Il est 8h07 maintenant sur l'antenne de votre radio du côté de Fredericton, Saint-Jean, Miramichi et Halifax. Et pour démarrer cette heure-ci, j'ai une petite surprise pour vous. C'était pas prévu, mais c'était un peu prévu, vous voyez. Parce que le défi du jour, vous pouvez toujours participer parce que on a encore le temps. Hein. Le défi aujourd'hui, c'est de m'envoyer la chanson qui vous donne instantanément envie de chanter. Et vous pouvez me l'envoyer donc sur Instagram, c'est média-du-bas, c'est ma radio. C'est le défi du jour et le défi en fait te permet d'ailleurs de tenter de gagner un bon d'achat de $50. 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Et donc quand j'ai parlé de ce défi-là, j'ai évoqué moi une chanson, un artiste notamment, quand j'étais jeune... qui est donc David Hallyday. Et je ne sais pas pourquoi, il y a l'une de ses chansons qui, effectivement, me donnait envie de chanter, mais il chantait très mal. Hein. Et on l'a retrouvée, cette chanson-là. Et je me dis qu'on va démarrer cette nouvelle heure avec cette chanson. Non, je ne vais pas chanter parce qu'après, il va pleuvoir. Mais vous allez écouter la chanson. David Hallyday, et le titre, c'est « Tu ne m'as pas laissé le temps de te dire tout ce que je t'aime et tout ce que... tu me manques. » Je pense que c'est ça les paroles. C'est parti.

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2: Il est maintenant 8h16, j'espère que vous allez bien, que vous êtes bien réveillés. C'est le moment de retrouver notre fée du jour. Un fée du jour, c'est une question qu'on se posait peut-être pas forcément, mais dont j'ai la réponse. Aujourd'hui, la question c'est pourquoi utilise-t-on un filet au soccer ? Vous allez me dire que c'est une question un peu bête, mais c'est pas si bête que ça, d'accord ? Parce qu'au début, on n'utilisait pas de filet. Et moi, je me souviens que quand j'étais à l'école, c'était il n'y a pas si longtemps, d'accord ? Eh ben, on n'avait pas de filet. C'est normal, quand on jouait dans la cour de récréation, on mettait soit nos sacs, on disait « Ok, là, on met un sac là, et au milieu, c'est les cages. » Ou sinon, on faisait deux piles avec nos manteaux et nos vestes. Voilà, c'était ça en fait, nos cages au soccer. Et au début, parce que dites-vous quand même que le filet au soccer a été introduit en 1891, donc avant, pas de filet. Avant 1863, le sport se jouait donc de manière assez chaotique dans les écoles, dans les villages. Bref, il n'y avait pas vraiment de standard. Chacun faisait un peu ce qu'il voulait. Et souvent, les cages, les buts, étaient représentés par deux pierres ou deux arbres. Enfin voilà, on prenait ce qu'il y avait. Puis, de 1863 à 1890, les règles de l'association, de la Football Association, imposaient des poteaux verticaux, mais sans barres transversales ni filets. On avait juste des poteaux un peu comme, vous savez, au rugby. Un peu pareil, le ballon en fait, on marquait un but quand le ballon passait entre ces deux poteaux, quelle que soit la hauteur, comme au rugby finalement. Puis en 1891, c'est l'invention du filet. Les filets de but ont donc été inventés par l'ingénieur anglais John Brodie. Avant cette invention, il était très difficile et fréquent de contester si un ballon avait franchi la ligne ou non. Alors, le filet a été testé pour la première fois lors d'un match officiel en 1891, ce qui a donc rendu le travail des arbitres beaucoup plus facile. Donc c'est une question surtout c'est plus facile pour les arbitres, on sait en fait quand le ballon est dans les cages, donc ça valide l'action. C'est aussi pour la sécurité et le confort, parce que si t'as pas de filet, quand tu lances le ballon, à un moment, le ballon il peut rentrer dans la tête de quelqu'un, quoi. On veut éviter ça, donc on sécurise pour tout le monde. Et puis c'est aussi, ça fait gagner du temps, parce que si à chaque fois il fallait qu'on aille récupérer le ballon dans les tribunes, que sais-je, bon, je sais que quand on a un match de soccer, évidemment, il y a plusieurs ballons, c'est plus rapide. Mais toujours est-il que déjà ça valide l'action. Ensuite, c'est pour la sécurité. Et puis, il y a un aspect esthétique et logistique. Aujourd'hui, les matchs de soccer sont très filmés. Et ils arrivent à mettre une caméra au niveau des filets, grâce aux filets. Voilà, tout simplement. C'est juste plus simple maintenant de mettre un filet. Et c'est fou comme on se demande vraiment comment ils faisaient à l'époque sans filet. Comme quoi, heureusement que le sport évolue parfois. Je vous propose qu'on retrouve un peu de musique avec Sandra Lecouteur et on se retrouve juste après.

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2: Il est maintenant 8h27 et on va parler un peu encore de soccer. Il y a quelques minutes, je vous ai fait le fait du jour où on a parlé des filets au soccer. Parce que oui, au début, on n'utilisait pas de filets. Voilà. On se disait que c'était pas nécessaire, c'était superflu. Sauf que on a bien vu que les filets, c'était important pour valider une action et aussi pour la sécurité et le confort des spectateurs, notamment. Là, on va parler de la Coupe du Monde de soccer, donc ce qui se passe actuellement, et notamment un match récemment entre le Japon et les Pays-Bas. Parce qu'on dit souvent qu'il faut travailler moins fort mais plus intelligemment, et sûrement que le Japon a compris cela. Pourquoi je vous dis ça ? Parce que pendant donc le match Pays-Bas-Japon, à un moment, l'équipe du Japon était menée 2-1. Et on se rapprochait quand même de la fin du match. À un moment, le sélectionneur japonais a brandi un tableau avec des chiffres dessus. Un peu comme pour faire un décompte en fait. 3, 2... sûrement pour donner, tu vois, un décompte à ses joueurs en leur disant le temps qui restait. Mais ce ne sont pas que des chiffres pour faire le compte à rebours. Non, ça serait en fait un système tactique comme un langage codé. Chaque chiffre correspond peut-être à une action ou peut-être chaque chiffre correspond à un joueur. On ne sait pas, hein, parce que c'est vraiment entre le sélectionneur et l'équipe japonaise. Dans tous les cas, ça a fonctionné parce que, devinez quoi ? Quelques secondes, quelques minutes plus tard, on était vraiment à quelques minutes de la fin du match, le Japon a égalisé 2-2 face aux Pays-Bas. Voilà. Alors, certains diront, oui, c'est de la triche. Toujours est-il que c'est un mot code entre eux, comme ça les adversaires ne peuvent pas comprendre. Et ça a l'air de bien fonctionner. Alors, voilà. Quand je vous dis, enfin, il n'y a pas que moi qui le dis, mais travaillons moins fort, mais plus intelligemment. Voilà, c'est le mot et ce qu'il faut retenir actuellement. On poursuit en musique avec Eric Dion maintenant. Il est 8h29, bientôt 30.

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2: J'espère que vous allez bien, l'émission avance petit à petit, il est 8h36 maintenant et j'ai eu un petit appel qui n'était pas prévu. Quand ta mère t'appelle aussitôt, tu sais pas forcément si c'est positif ou pas. Bon, en fait, rien de grave, ça peut arriver d'appuyer sur appel alors que tu ne veux pas forcément appeler. Tu sais, et ensuite, t'es en panique, tu sais, t'as envie de raccrocher le plus vite possible. Mais le truc, c'est que la personne, elle a quand même eu la notification que tu l'as appelée. Donc j'ai rappelé, et en fait elle était en train d'écouter la radio. C'est fou ça. Bah on dit bonjour maman alors. Ce que je voulais vous dire, c'est qu'on aura la découverte musicale, mais en fin d'émission, donc ça on a encore le temps. On ne va plus parler de soccer, c'est bon, on en a déjà assez parlé pour aujourd'hui. Puis on va passer à la musique maintenant, on a la patente, et on aura... Ouais, la patente maintenant.

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3: 8h44 maintenant, j'espère que vous allez bien, que votre début de journée en tout cas se passe bien. C'est vrai que, je dis début de journée, mais pour certains, vous n'êtes même pas encore arrivé au travail. Dans tous les cas, soyez attentifs sur la route. Voilà, c'est un bon message, surtout à 8h45. C'est le moment de retrouver la découverte musicale. Et aujourd'hui, on parle notamment d'un rappeur québécois qui s'appelle Slim Tony. Slim Tony, de son vrai nom Antoine Lévesque, il est originaire de Baie-Saint-Paul, dans Charlevoix, et aujourd'hui il est basé à Québec. Slim Tony, ou plutôt Antoine Lévesque, est un ancien joueur de hockey aux États-Unis. Il y passe 3 ans et c'est là-bas qu'il découvre le rap québécois. Il dit d'ailleurs qu'il avait l'habitude de prendre le rap québécois un peu de haut, parce que c'était pas son truc en fait, ça ne le rejoignait pas du tout. Mais aux États-Unis, c'était une façon pour lui de rester connecté au français. Puis il a vu sur scène le rappeur Corias en 2016, un peu par hasard, et comme il le dit lui-même, il a eu la piqûre. Voilà, et une fois que t'as la piqûre, c'est difficile de la faire partir, n'est-ce pas ? Alors petite histoire aussi, concernant Antoine, il écrivait des textes quand il était sur les bancs de l'école, mais c'est un événement qui va l'inciter à mettre des mots en musique. Quand il est à l'université, il était donc dans un comité étudiant. Et pendant la pandémie, il n'y avait pas beaucoup d'événements en présentiel, alors il fallait se réinventer. Tout a commencé avec une campagne de mobilisation pour le mouvement Movember. Movember, c'est un mouvement qui a lieu au mois de novembre. Et le mois de novembre, en fait, c'est le mois des maladies masculines. Donc souvent, en fait, on dit aux hommes de garder la moustache. C'est, voilà, le Movember. Sa première création officielle était donc la chanson thème humoristique de cette campagne de sensibilisation dans son milieu universitaire. Bon, évidemment, il a terminé l'université.

était, et puis il fallait quand même faire quelque chose avec tout ça. Alors là, on ne parle plus forcément d'humour, on parle vraiment d'albums, de mini-albums. Antoine, ou plutôt maintenant Slim Tony, a sorti Produits du terroir en 2021, puis l'album Young Gun en 2023, où il revient notamment sur ses années de sportif. Slim Tony lance ensuite un mini-album, Dame de cœur, en 2024. 5 titres inspirés notamment d'une peine d'amour. Et oui, malheureusement, les peines de cœur, hein, ça fait toujours écrire les artistes. Dame de cœur, c'est son dernier projet sorti, son dernier projet en date. Il s'est permis, sur ce mini-album, de faire quelques expériences musicales. Par exemple, Slim Tony n'avait jamais chanté. Et là, il a justement essayé de faire des refrains un peu plus accrocheurs, des refrains donc chantés, notamment sur le titre « Hey Girl ». Donc vous pouvez aller l'écouter, c'est disponible sur Spotify, entre autres. Aujourd'hui, le titre que je vous propose de découvrir de l'artiste Slim Tony, c'est le titre « Comment ça va ?» qui est sorti il y a quelques semaines. Voilà, c'est un single. Et comment ça va ? En fait, c'est important de poser la question « Comment ça va ?» Donc, c'est le titre que je vous propose maintenant de l'artiste Slim Tony.

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2: Il est maintenant 8h54 et c'est vrai qu'on se rapproche de la fin de l'émission, la mélodie du bonheur de 7h à 9h. Et comme on se dit bientôt au revoir, je me dis que je vais pouvoir vous parler de ça. Parce que hier en cours d'anglais, on a évoqué les Powo. Les Powo, c'est les célébrations notamment autochtones et il y en a tout l'été. Et notamment dans nos régions. Donc dans quelques jours, le 19 juin, il va y avoir un Powo à Millbrook, c'est en Nouvelle-Écosse. C'est un Powo traditionnel. Ensuite, pour cette fin de semaine aussi, 19, 20 et 21 juin, on a le Powo de Sainte-Maryse à Fredericton. Powo traditionnel aussi. Donc quand on dit Powo traditionnel, c'est de la musique, de la danse. Il y a de la nourriture aussi qui est vendue sur place. On a des vendeurs aussi qui vendent des vêtements, des bijoux, en tout cas des choses qu'ils créent eux-mêmes. Ça leur permet de gagner leur vie aussi, parce que souvent, c'est leur métier aussi de créer. Et les Powo, c'est vrai que je ne l'ai pas forcément expliqué. Mais si, j'ai dit que c'est des célébrations. C'est vrai, c'est des célébrations autochtones. Donc, chaque communauté a souvent une célébration. Et c'est pour se rassembler. Et c'est ouvert à tout le monde. Hein. Donc, même si vous n'êtes pas d'une communauté autochtone, vous pouvez y aller. Évidemment, il y a quand même des choses à respecter. Ce sont des lieux qui n'acceptent pas l'alcool et des choses comme ça. Donc, pas d'alcool, pas de... Voilà, il n'y a pas. Ça ne sera pas vendu sur place non plus. Pareil, évitez de toucher les vêtements, hein, on ne touche pas, et on ne prend pas de photos si on ne... Enfin, on demande avant de prendre une photo, et on accepte qu'on nous dise non. Je sais que les vêtements sont très jolis, très colorés, mais il y a quand même des petits codes à respecter, mais vous pouvez y aller, c'est ouvert à tout le monde. Je sais que c'est une question qu'on se pose souvent, est-ce que les Powo sont ouverts? Oui. Donc, cette fin de semaine, vous avez à Millbrook, en Nouvelle-Écosse, et à Fredericton. Pour Miramichi, il faudra attendre le 1er juillet avec le Powo à Fisherman's Powo. Vous avez donc des Powo qui sont traditionnels et vous avez des compétitions aussi. Les compétitions, là, c'est des compétitions surtout de danse souvent, où il y a vraiment des juges qui sont sur place. Hein. C'est hyper sérieux. Je suis jamais encore allée à un Powo compétitif. J'aimerais bien voir ça en vrai. Je suis déjà allée une fois à un Powo traditionnel. Malheureusement, j'ai raté la grande entrée au début, vous savez, quand tout le monde rentre. Où il y a le chef qui rentre avec les danseurs, les vétérans, il y a les drapeaux aussi. Ça, j'ai loupé. Voilà, j'ai loupé, ça arrive. Il y a un truc aussi que j'aimerais beaucoup avoir, c'est acheter au moins une paire de boucles d'oreilles à un Powo. J'ai pas encore fait ça aussi, ça viendra à jour. Mais donc, si vous avez envie de voir les différents Powo ces prochaines semaines dans vos régions, vous avez notamment tout un listing des Powo au Canada Atlantique. Donc vous pouvez vous rendre facilement, tu sais, sur Google ou même sur Facebook, vous cherchez Powo Atlantique Canada et vous retrouverez toute cette liste. Alors peut-être que vous me croiserez cette fin de semaine à Fredericton, voilà, si le cœur vous en dit de passer, vous pourrez goûter de bonnes choses et puis écouter de la musique, voir les danses traditionnelles. Vous avez différentes danses aussi, c'est très large. Donc, si vous ne connaissez pas, je vous encourage à au moins visiter cela. Je vous dis quand même au revoir maintenant parce que oui, il est bientôt 8h58 et je pense que c'est le temps de démarrer votre journée. Alors, belle journée à vous. On se retrouve demain. Demain, c'est mercredi, c'est la mi-temps de la semaine. 7h, 9h, comme chaque matin maintenant, vous le savez. Et belle journée, on se quitte en musique avec la grosse équipe.

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6: Voici maintenant vos informations. Microphone Yvon Duguay. Le gouvernement fédéral veut sévir contre les demandes d'asile déposées par des étrangers arrivant à Terre-Neuve-et-Labrador en provenance de Saint-Pierre-et-Miquelon. Le ministère de l'Immigration, des Réfugiés et de la Citoyenneté du Canada va désormais exiger une autorisation de voyage électronique des personnes arrivant par bateau depuis ce territoire. Le ministère a annoncé qu'il imposait cette exigence aux îles françaises car certains étrangers provenant d'autres pays semblait tenter de contourner les processus d'immigration et de contrôle aux frontières du Canada. Le ministère affirme avoir constaté une tendance émergente chez les demandeurs d'asile non admissibles à emprunter cette voie, mais a ajouté que les chiffres étaient trop faibles pour être rendus publics. Les services mobiles d'accès IPE à l'hôpital Queen Elizabeth de Charlottetown sont désormais permanents, après un projet pilote de 4 mois réussi, facilitant ainsi l'accès des insulaires aux services gouvernementaux. Lors du projet pilote, Accès IPE a fixé plus de 90 rendez-vous et offert plus de 100 services, ce qui témoigne d'une forte demande et de résultats positifs. Les patientes et patients, les familles et le personnel de l'hôpital peuvent même faire immatriculer leur véhicule ou en renouveler l'immatriculation et accéder à d'autres services d'accès IPE directement à l'hôpital auprès du même personnel spécialisé. Les services continueront d'être offerts à l'hôpital 2 fois par mois. Les prochaines dates sont ce jeudi et vendredi. Le programme s'appuie également sur d'autres initiatives comme les cliniques itinérantes dans toute la province, en vue de rendre les services gouvernementaux plus pratiques et accessibles. Une avocate représentant une femme transgenre incarcérée dans une prison pour hommes affirme que sa cliente devrait être transférée dans un établissement pour les femmes car elle craint pour sa sécurité. L'avocate Jessica Rose a dit à une juge de la Cour fédérale que des détenus masculins avaient harcelé et agressé sa cliente Amanda Joy Cooper après qu'elle eut entamé sa transition en 2020. Maître Rose précise que Mme Cooper a reçu un diagnostic de dysphorie de genre en 2020 et qu'elle présente désormais l'anatomie d'une femme à la suite d'une chirurgie de réassignation sexuelle en 2024. Mme Cooper purgeait sa peine à l'établissement de l'Atlantique à Renews, au Nouveau-Brunswick, une prison à sécurité maximale. La femme de 58 ans a été condamnée pour de multiples agressions sexuelles et a été déclarée délinquante dangereuse en 2001. Les autorités de la santé de la Nouvelle-Écosse indiquent que la méthamphétamine en cristaux qui circule dans le comté de Kings contiendrait du fentanyl. Nova Scotia Health a communiqué cette information hier dans le cadre de ce que les responsables ont qualifié d'alerte non vérifiée concernant des drogues. Les autorités soulignent qu'il est important d'avoir de la naloxone à portée de main et d'appeler le 911 en cas de suspicion de surdose. Elle recommande également aux consommateurs de drogue de se rendre dans un centre de prévention des surdoses lorsqu'ils consomment et de ne jamais consommer seul. Le gouvernement fédéral a présenté hier un projet de loi attendu visant à actualiser les lois sur la protection de la vie privée datant de plusieurs décennies. Les libéraux veulent reconnaître la protection de la vie privée comme un droit fondamental et imposer des normes plus strictes aux organisations dans la gestion des données des enfants. Le ministre de l'Intelligence artificielle et de l'Innovation numérique, Evan Solomon, a souligné la pertinence d'une nouvelle législation en conférence de presse à Ottawa. Les nouvelles du sport dans quelques instants. À la Coupe du monde de soccer, que des matchs nuls. Hier, le Cap-Vert a causé la surprise en muselant l'Espagne grande favorite dans un verdict nul de 0-0. Match nul de 1-1 entre l'Égypte et la Belgique, tout comme l'Arabie saoudite et l'Uruguay. Et l'Iran et la Nouvelle-Zélande ont fait match nul également 2-2. Au tennis, Félix Auger-Aliassime a pris la mesure du Portugais Nuno Borges, 6-3, 3-6 et 6-3 au tournoi sur gazon de Halle. Et Denis Shapovalov a vaincu le Britannique Jack Pennington-Jones, 6-4, 4-6 et 7-6 au tournoi du Queen's Club. 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
3: La météo du côté d'Halifax pour la journée d'aujourd'hui. On annonce des averses qui devraient cesser le matin. Et ensuite, ça sera généralement nuageux avec tout de même de possibles averses. Dégagement tard dans l'après-midi. Les nappes de brouillard se dissiperont le matin. Comptez un maximum à 21 degrés et un ressenti à 27 pour aujourd'hui. On devra avoir une journée ensoleillée pour demain mercredi avec quelques éclaircies pour jeudi. Des averses et des nuages pour vendredi et des éclaircies pour la fin de semaine. Voilà, c'est une semaine en dents de scie du côté d'Halifax. Donc pour aujourd'hui, prévoyez quand même le parapluie.
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4: 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Représentez fièrement votre pays en portant vos couleurs pendant ce match. Rendez-vous au Wanderers Ground au 5819 rue Sackville. Pour plus d'informations et pour réserver un billet, visitez afhalifax.ca et rendez-vous à la section événements. Le mercredi 24 juin, on se retrouve au Sanctuary Arts Center pour une célébration gratuite de la Saint-Jean, style 5 à 7 en musique. L'ensemble vocal Les Voix d'Acadie vous invite à chanter avec eux sur des airs de chansons francophones cultes. Aucune inscription requise pour participer, juste une envie de célébrer en bonne compagnie. Le FrancoFest vous réserve quelques surprises qui seront dévoilées sur place. Rendez-vous au 100 rue Octolone dans la salle du bas. Pour plus d'informations, écrivez à Marina Turbide à info@ccgh.ca. Rejoignez-nous pour le 5 à 7 EO du mois de juin, le mercredi 17 juin à 17h. Aucune inscription nécessaire. Présentez-vous simplement dans la salle principale de la cidrerie avec une bonne attitude et une envie de jazzette. Rendez-vous au Bulwark Cider House au 1518 Dresden Row. Pour plus d'informations, écrivez à Marina Turbide à info@ccgh.ca.
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7: Voici maintenant vos informations. Microphone Yvon Duguay. Le gouvernement fédéral veut sévir contre les demandes d'asile déposées par des étrangers arrivant à Terre-Neuve-et-Labrador en provenance de Saint-Pierre-et-Miquelon. Le ministère de l'Immigration, des Réfugiés et de la Citoyenneté du Canada va désormais exiger une autorisation de voyage électronique des personnes arrivant par bateau depuis ce territoire. Le ministère a annoncé qu'il imposait cette exigence aux îles françaises car certains étrangers provenant d'autres pays semblaient tenter de contourner les processus d'immigration et de contrôle aux frontières du Canada. Le ministère affirme avoir constaté une tendance émergente chez les demandeurs d'asile non admissibles à emprunter cette voie, mais a ajouté que les chiffres étaient trop faibles pour être rendus publics. Les services mobiles d'accès IPE à l'hôpital Queen Elizabeth de Charlottetown sont désormais permanents, après un projet pilote de 4 mois réussi, facilitant ainsi l'accès des insulaires aux services gouvernementaux. Lors du projet pilote, Accès IPE a fixé plus de 90 rendez-vous et offert plus de 100 services, ce qui témoigne d'une forte demande et de résultats positifs. Les patientes et patients, les familles et le personnel de l'hôpital peuvent même faire immatriculer leur véhicule ou en renouveler l'immatriculation et accéder à d'autres services d'accès IPE directement à l'hôpital auprès du même personnel spécialisé. Les services continueront d'être offerts à l'hôpital 2 fois par mois. Les prochaines dates sont ce jeudi et vendredi. Le programme s'appuie également sur d'autres initiatives comme les cliniques itinérantes dans toute la province en vue de rendre les services gouvernementaux plus pratiques et accessibles. Une avocate représentant une femme transgenre incarcérée dans une prison pour hommes affirme que sa cliente devrait être transférée dans un établissement pour les femmes car elle craint pour sa sécurité. L'avocate Jessica Rose a dit à une juge de la Cour fédérale que des détenus masculins avaient harcelé et agressé sa cliente Amanda Joy Cooper après qu'elle eut entamé sa transition en 2020. Maître Rose précise que Mme Cooper a reçu un diagnostic de dysphorie de genre en 2020 et qu'elle présente désormais l'anatomie d'une femme à la suite d'une chirurgie de réassignation sexuelle en 2024. Madame Cooper purgeait sa peine à l'établissement de l'Atlantique à Renouse, au Nouveau-Brunswick, une prison à sécurité maximale. La femme de 58 ans a été condamnée pour de multiples agressions sexuelles et a été déclarée délinquante dangereuse en 2001. Les autorités de la santé de la Nouvelle-Écosse indiquent que la méthamphétamine en cristaux qui circule dans le comté de Kings contiendrait du fentanyl. Nova Scotia Health a communiqué cette information hier, dans le cadre de ce que les responsables ont qualifié d'alerte non vérifiée concernant des drogues. Les autorités soulignent qu'il est important d'avoir de la naloxone à portée de main et d'appeler le 911 en cas de suspicion de surdose. Elles recommandent également aux consommateurs de drogues de se rendre dans un centre de prévention des surdoses lorsqu'ils consomment et de ne jamais consommer seuls. Le gouvernement fédéral a présenté hier un projet de loi attendu visant à actualiser les lois sur la protection de la vie privée, datant de plusieurs décennies. Les libéraux veulent reconnaître la protection de la vie privée comme un droit fondamental et imposer des normes plus strictes aux organisations dans la gestion des données des enfants. Le ministre de l'Intelligence artificielle et de l'Innovation numérique, Evan Solomon, a souligné la pertinence d'une nouvelle législation en conférence de presse à Ottawa. Les nouvelles du sport dans quelques instants. À la Coupe du monde de soccer, que des matchs nuls. Hier, le Cap-Vert a causé la surprise en muselant l'Espagne grande favorite dans un verdict nul de 0-0. Match nul de 1-1 entre l'Égypte et la Belgique, tout comme l'Arabie saoudite et l'Uruguay. Et l'Iran et la Nouvelle-Zélande ont fait match nul également, 2-2. Au tennis, Félix Auger-Aliassime a pris la mesure du Portugais Nuno Borges, 6-3, 3-6 et 6-3, au tournoi sur gazon de Halle. Et Denis Shapovalov a vaincu le Britannique Jack Pennington-Jones, 6-4, 4-6 et 7-6, au tournoi du Queen's Club.
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0: Pour Halifax, le ciel devrait être variable cet après-midi et devrait même légèrement s'ennuager au cours de la soirée et au cours de la nuit, mais ça va se dégager quand même assez rapidement. Des possibilités d'averses d'ailleurs en soirée de 30 %. Pour aujourd'hui, on prévoit des températures maximales de 23 degrés et un facteur humidex de 28. Les vents soufflent en provenance du nord-ouest, d'abord à 10 km à l'heure, mais vont légèrement s'intensifier à 20 km à l'heure en deuxième moitié d'après-midi.
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4: 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Profitez de cette belle balade pour réfléchir et échanger en français avec d'autres francophones dans une atmosphère détendue et bienveillante. Toutes les 7 minutes, pendant une trentaine de minutes, vous parlerez avec une personne différente. Rendez-vous le mercredi 10, 17 et 24 juin à 12h15 au 5509 rue Young. Pour plus d'informations et pour vous inscrire, visitez afhalifax.ca sous la rubrique événements. L'équipe de l'Alliance française vous accueille tous les mardis à 10h pour ses rencontres estivales en français, les mardis au soleil. Nous vous accueillerons dans le coin vert de l'Alliance, situé au 5509 rue Young, entre 10h et 11h30. Les rencontres auront lieu le mardi 23 et 30 juin, 7, 14 et 21 juillet, ainsi que le 4, 11, 18 et 25 août. En cas de pluie, l'activité se déroulera à l'intérieur. Tous les âges et niveaux de français sont les bienvenus. Pour plus d'informations et pour vous inscrire, visitez afhalifax.ca et rendez-vous à la section événements. À l'occasion de la fête de la musique, le dimanche 21 juin, l'Alliance française à Halifax propose une scène musicale entre 9h et midi. Venez profiter des petits concerts à l'affiche dans les charmants jardins publics d'Halifax. Visitez afhalifax.ca et rendez-vous à la section événements pour découvrir la programmation.
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6: Voici maintenant vos informations. Microphone Yvon Duguay. Le gouvernement fédéral veut sévir contre les demandes d'asile déposées par des étrangers arrivant à Terre-Neuve-et-Labrador en provenance de Saint-Pierre-et-Miquelon. Le ministère de l'Immigration, des Réfugiés et de la Citoyenneté du Canada va désormais exiger une autorisation de voyage électronique des personnes arrivant par bateau depuis ce territoire. Le ministère a annoncé qu'il imposait cette exigence aux îles françaises car certains étrangers provenant d'autres pays semblait tenter de contourner les processus d'immigration et de contrôle aux frontières du Canada. Le ministère affirme avoir constaté une tendance émergente chez les demandeurs d'asile non admissibles à emprunter cette voie, mais a ajouté que les chiffres étaient trop faibles pour être rendus publics. Les services mobiles d'accès IPE à l'hôpital Queen Elizabeth de Charlottetown sont désormais permanents, après un projet pilote de 4 mois réussi, facilitant ainsi l'accès des insulaires aux services gouvernementaux. Lors du projet pilote, Accès IPE a fixé plus de 90 rendez-vous et offert plus de 100 services, ce qui témoigne d'une forte demande et de résultats positifs. Les patientes et patients, les familles et le personnel de l'hôpital peuvent même faire immatriculer leur véhicule ou en renouveler l'immatriculation et accéder à d'autres services d'accès IPE directement à l'hôpital, auprès du même personnel spécialisé. Les services continueront d'être offerts à l'hôpital 2 fois par mois. Les prochaines dates sont ce jeudi et vendredi. Le programme s'appuie également sur d'autres initiatives comme les cliniques itinérantes dans toute la province, en vue de rendre les services gouvernementaux plus pratiques et accessibles. Une avocate représentant une femme transgenre incarcérée dans une prison pour hommes affirme que sa cliente devrait être transférée dans un établissement pour les femmes car elle craint pour sa sécurité. L'avocate Jessica Rose a dit à une juge de la Cour fédérale que des détenus masculins avaient harcelé et agressé sa cliente Amanda Joy Cooper après qu'elle eut entamé sa transition en 2020. Maître Rose précise que Mme Cooper a reçu un diagnostic de dysphorie de genre en 2020 et qu'elle présente désormais l'anatomie d'une femme à la suite d'une chirurgie de réassignation sexuelle en 2024. Mme Cooper purgeait sa peine à l'établissement de l'Atlantique à Renews, au Nouveau-Brunswick, une prison à sécurité maximale. La femme de 58 ans a été condamnée pour de multiples agressions sexuelles et a été déclarée délinquante dangereuse en 2001. Les autorités de la santé de la Nouvelle-Écosse indiquent que la méthamphétamine en cristaux qui circule dans le comté de Kings contiendrait du fentanyl. Nova Scotia Health a communiqué cette information hier dans le cadre de ce que les responsables ont qualifié d'alerte non vérifiée concernant des drogues. Les autorités soulignent qu'il est important d'avoir de la naloxone à portée de main et d'appeler le 911 en cas de suspicion de surdose. Elle recommande également aux consommateurs de drogues de se rendre dans un centre de prévention des surdoses lorsqu'ils consomment et de ne jamais consommer seul. Le gouvernement fédéral a présenté hier un projet de loi attendu visant à actualiser les lois sur la protection de la vie privée, datant de plusieurs décennies. Les libéraux veulent reconnaître la protection de la vie privée comme un droit fondamental et imposer des normes plus strictes aux organisations dans la gestion des données des enfants. Le ministre de l'Intelligence artificielle et de l'Innovation numérique, Evan Solomon, a souligné la pertinence d'une nouvelle législation en conférence de presse à Ottawa. Les nouvelles du sport dans quelques instants. À la Coupe du monde de soccer, que des matchs nuls. Hier, le Cap-Vert a causé la surprise en muselant l'Espagne grande favorite dans un verdict nul de 0-0. Match nul de 1-1 entre l'Égypte et la Belgique, tout comme l'Arabie saoudite et l'Uruguay. Et l'Iran et la Nouvelle-Zélande ont fait match nul également, 2-2. Au tennis, Félix Auger-Aliassime a pris la mesure du Portugais Nuno Borges, 6-3, 3-6 et 6-3, au tournoi sur gazon de Halle. Et Denis Shapovalov a vaincu le Britannique Jack Pennington-Jones, 6-4, 4-6 et 7-6, au tournoi du Queen's Club. De C4.
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0: Pour Halifax, le ciel devrait être variable cet après-midi et devrait même légèrement s'ennuager au cours de la soirée et au cours de la nuit, mais ça va se dégager quand même assez rapidement. Des possibilités d'averses d'ailleurs en soirée de 30%. Pour aujourd'hui, on prévoit des températures maximales de 23 degrés et un facteur humidex de 28. Les vents soufflent en provenance du nord-ouest, d'abord à 10 km à l'heure, mais vont légèrement s'intensifier à 20 km à l'heure en deuxième moitié d'après-midi.
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4: 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Cette visite mettra en lumière l'exposition Joan Jonas, We Come From The Sea. Inscription obligatoire. Le nombre de places est limité. Pour plus d'informations et pour vous inscrire, visitez eo-halifax.ca et cliquez sur l'onglet « Événements ». Pour la Coupe du Monde 2026, l'Alliance française à Halifax s'associe aux Wanderers d'Halifax et vous propose un tarif réduit pour le match du vendredi 26 juin à 19h qui opposera les Wanderers d'Halifax contre les Pacific FC. Représentez fièrement votre pays en portant vos couleurs pendant ce match. Rendez-vous au Wanderers Ground au 5819 rue Sackville. Pour plus d'informations et pour réserver un billet, visitez afhalifax.ca et rendez-vous à la section Événements. Le mercredi 24 juin, on se retrouve au Sanctuary Art Center pour une célébration gratuite de la Saint-Jean, style 5 à 7 en musique. L'ensemble vocal Les Voix d'Acadie vous invite à chanter avec eux sur des airs de chansons francophones cultes. Aucune inscription requise pour participer, juste une envie de célébrer en bonne compagnie. Le Francofest vous réserve quelques surprises qui seront dévoilées sur place. Rendez-vous au 100 rue Octolone dans la salle du bas. Pour plus d'informations, écrivez à Marina Turbide à info@ccgh.ca.
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5: Voici maintenant vos informations. Microphone Yvon Duguay. Le gouvernement fédéral veut sévir contre les demandes d'asile déposées par des étrangers arrivant à Terre-Neuve-et-Labrador en provenance de Saint-Pierre-et-Miquelon. Le ministère de l'Immigration, des Réfugiés et de la Citoyenneté du Canada va désormais exiger une autorisation de voyage électronique des personnes arrivant par bateau depuis ce territoire. Le ministère a annoncé qu'il imposait cette exigence aux îles françaises, car certains étrangers provenant d'autres pays semblaient tenter de contourner les processus d'immigration et de contrôle aux frontières du Canada. Le ministère affirme avoir constaté une tendance émergente chez les demandeurs d'asile non admissibles à emprunter cette voie, mais a ajouté que les chiffres étaient trop faibles pour être rendus publics. Les services mobiles d'accès IPE à l'hôpital Queen Elizabeth de Charlottetown sont désormais permanents, après un projet pilote de 4 mois réussi, facilitant ainsi l'accès des insulaires aux services gouvernementaux. Lors du projet pilote, Accès IPE a fixé plus de 90 rendez-vous et offert plus de 100 services, ce qui témoigne d'une forte demande et de résultats positifs. Les patientes et patients, les familles et le personnel de l'hôpital peuvent même faire immatriculer leur véhicule ou en renouveler l'immatriculation et accéder à d'autres services d'accès IPE directement à l'hôpital auprès du même personnel spécialisé. Les services continueront d'être offerts à l'hôpital 2 fois par mois. Les prochaines dates sont ce jeudi et vendredi. Le programme s'appuie également sur d'autres initiatives comme les cliniques itinérantes dans toute la province en vue de rendre les services gouvernementaux plus pratiques et accessibles. Une avocate représentant une femme transgenre incarcérée dans une prison pour hommes affirme que sa cliente devrait être transférée dans un établissement pour les femmes car elle craint pour sa sécurité. L'avocate Jessica Rose a dit à une juge de la Cour fédérale que des détenus masculins avaient harcelé et agressé sa cliente Amanda Joy Cooper après qu'elle eut entamé sa transition en 2020. Maître Rose précise que Mme Cooper a reçu un diagnostic de dysphorie de genre en 2020 et qu'elle présente désormais l'anatomie d'une femme à la suite d'une chirurgie de réassignation sexuelle en 2024. Mme Cooper purgeait sa peine à l'établissement de l'Atlantique à Renews, au Nouveau-Brunswick, une prison à sécurité maximale. La femme de 58 ans a été condamnée pour de multiples agressions sexuelles et a été déclarée délinquante dangereuse en 2001. Les autorités de la santé de la Nouvelle-Écosse indiquent que la méthamphétamine en cristaux qui circule dans le comté de Kings contiendrait du fentanyl. Nova Scotia Health a communiqué cette information hier dans le cadre de ce que les responsables ont qualifié d'alerte non vérifiée concernant des drogues. Les autorités soulignent qu'il est important d'avoir de la naloxone à portée de main et d'appeler le 911 en cas de suspicion de surdose. Elles recommandent également aux consommateurs de drogues de se rendre dans un centre de prévention des surdoses lorsqu'ils consomment et de ne jamais consommer seul. Le gouvernement fédéral a présenté hier un projet de loi attendu visant à actualiser les lois sur la protection de la vie privée, datant de plusieurs décennies. Les libéraux veulent reconnaître la protection de la vie privée comme un droit fondamental et imposer des normes plus strictes aux organisations dans la gestion des données des enfants. Le ministre de l'Intelligence artificielle et de l'Innovation numérique, Evan Solomon, a souligné la pertinence d'une nouvelle législation en conférence de presse à Ottawa. Les nouvelles du sport dans quelques instants. À la Coupe du monde de soccer, que des matchs nuls. Hier, le Cap-Vert a causé la surprise en muselant l'Espagne grande favorite dans un verdict nul de 0-0. Match nul de 1-1 entre l'Égypte et la Belgique, tout comme l'Arabie saoudite et l'Uruguay. Et l'Iran et la Nouvelle-Zélande ont fait match nul également, 2-2. Au tennis, Félix Auger-Aliassime a pris la mesure du Portugais Nuno Borges, 6-3, 3-6 et 6-3, au tournoi sur gazon de Halle. Et Denis Shapovalov a vaincu le Britannique Jack Pennington-Jones, 6-4, 4-6 et 7-6, au tournoi du Queen's Club. 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
6: Bonjour tout le monde, nouvelle émission qui commence à l'instant. Vincent Lavoie pour vous accompagner aujourd'hui avec mes collègues Sébastien Caron, Loïc Gagnolet, bonjour.
7: C'est commencé déjà?
6: Ah bah si.
7: J'étais comme prêt.
6: Ça. Oh. Bah là, l'heure de midi arrive, faut qu'on y aille, hein, on n'a pas le choix.
7: Ouais, mais en plus je me disais qu'il y avait un truc, je commençais à avoir faim, donc ça allait être le moment de commencer.
8: On J'aurais va pas faire attendre les auditeurs?
6: Non. Ce serait dommage. Ben, en tout cas, merci d'être avec nous. Sébastien a faim, donc on peut déjà sauter à ça. Hein. Qu'est-ce que vous mangez ce midi pour, boucher votre faim?
7: Pain de viande chez les aînés.
6: Oh! Ça fait longtemps que je me suis pas fait un pain de viande. Ça fait quand même un certain temps.
8: Tout pareil.
6: En même temps, je sais pas. Bah, c'est sûr qu'il
8: le dessert, c'est gâteau au chocolat, j'ai vu.
7: Ouais.
6: Gâteau au chocolat? Ok. Ah. Moi, c'est sûr que... Ouais,
7: je sais pas, si t'en veux, il va falloir que tu fasses la route rapidement, Vincent.
6: Ouais. Ça va être compliqué, fait qu'à regarde, je vais faire le mien, puis je sais qu'il va être bon. Donc. Mais moi, pour le coup, voilà, ce midi, bah, c'est le vietnamien que j'ai pas mangé hier.
7: Ok.
8: Bah.
7: Et pourquoi t'as pas mangé hier?
6: Bah, j'ai pas eu le temps. Parce que bon, voilà, c'est. J'avais des choses à faire. Des trucs que vous pouvez retrouver sur le site internet, donc voilà. Ça m'a pris de mon temps, puis des fois, ben voilà, quand on est absorbé dans le travail, on voit pas le temps passer, puis on est comme, ah ben, faut y aller. Bon. Et voilà. Donc, ce midi, je compte bien savourer mon plat vietnamien. Mon plat de nouilles vietnamiennes.
8: Bah oui, il serait temps.
7: Bon appétit.
6: Ouais. Qu'est-ce qui est au menu pour les actualités?
8: De mon côté, on va parler avec un sujet de Michel Robitaille de CFAI avec la première ministre du Nouveau-Brunswick, Susan Holt, sur la question des réseaux sociaux et de notamment l'accès pour les jeunes de moins de 16 ans.
7: De mon côté, on va discuter avec le nouveau président de la SANB qui sort des états généraux et qui commente la décision de la Cour suprême du Canada.
6: Voilà, donc on parle de politique aujourd'hui, c'est l'actu des maritimes. Merci d'avoir été avec nous et puis ben, on va voir un œil à tout ça dans quelques instants.

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1: Halifax, le ciel devrait être variable cet après-midi et devrait même légèrement s'ennuager au cours de la soirée et au cours de la nuit, mais ça va se dégager quand même assez rapidement. Des possibilités d'averses d'ailleurs en soirée de 30%. Pour aujourd'hui, on prévoit des températures maximales de 23 degrés et un facteur humidex de 28. Les vents soufflent en provenance du nord-ouest, d'abord à 10 km à l'heure, mais vont légèrement s'intensifier à 20 km à l'heure en deuxième moitié d'après-midi.
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3: On commence notre tour d'actualité en parlant des états généraux de la SANB qui avaient lieu cette fin de semaine dans le nord-ouest du Nouveau-Brunswick à Edmundston. Et bien, c'est Sébastien qui a parlé au nouveau président de la SANB, Gérald Arsenault.
4: Bon, ben, t'as tout dit, du coup, on l'écoute. On va maintenant rencontrer le tout nouveau président de la Société de l'Acadie du Nouveau-Brunswick. C'est Gérald Arsenault qui nous rejoint aujourd'hui. Bonjour, Gérald.
5: Bonjour, bonjour et bonjour à tous vos auditeurs acadiens et acadiennes de sang, de cœur ou d'esprit.
4: Bon, alors Gérald est de bonne humeur parce que on sort d'un événement important pour la SANB, on sort des états généraux. C'est quoi le bilan de ces rencontres?
5: Beaucoup de rencontres, beaucoup de discussions. Imagine-toi quand les Acadiens, ça l'aime jaser, comme on dit, hein? Ça fait que si tu mets beaucoup d'Acadiens dans une salle et tu leur donnes un thème, c'est pas long que ça discute. Puis des fois, ça déborde du thème, c'est correct parce que ça fait avancer la discussion puis ça fait avancer notre cause en général. Puis là, on avait, je pourrais dire, les leaders acadiens qui ont eu la chance de se déplacer là ont certainement un retour positif à la fin. En tout cas, c'est mon souhait.
4: Alors justement, c'est quoi les grands points, les propositions fortes qui se dégagent de ces rencontres et de ces discussions?
5: C'est une des choses que vous avez peut-être déjà entendu parler même, c'est l'autonomie institutionnelle. Puis là, on parle d'autonomie institutionnelle, puis des gens se disent, veux-tu même dire que c'est que ça? OK, exactement. Et... on peut comparer ça un peu, ou est-ce qu'on peut le comparer, est-ce que c'est un complément à l'égalité réelle? Ça, c'est quelque chose que les gens comprennent peut-être un peu plus. Alors, est-ce que l'autonomie institutionnelle arrive avant l'égalité réelle, ou est-ce que l'égalité réelle arrive avant l'autonomie institutionnelle, ou est-ce que les deux doivent fonctionner ensemble, se combiner, et un apporte à l'autre et l'autre apporte à un? C'est beaucoup de discussions, comme j'ai dit, qui ont eu lieu. Beaucoup de notes ont été prises. Les discussions étaient vraiment très bien notées, mais archivées jusqu'à un certain point pour faire des retours comme ça. Vous savez, Sébastien, si je fais un retour sur les derniers états généraux, je recule un peu plus loin, ou en 2014, où... Le résultat final était la pleine municipalisation. Ben là, aujourd'hui, c'est l'autonomie institutionnelle, égalité réelle. Est-ce que la pleine municipalisation, suite aux derniers États généraux, a eu lieu à la tombée du coup de marteau qui signifie la fin des États généraux et de la GA? Non. Il y a une analyse qui a été fait, il y a un retour dans la documentation qu'on a pris en note durant les États généraux, on analyse quel chemin on va prendre, on fait la même chose tout de suite, on va faire la même chose tout de suite, tu sais, une analyse de tout ça, où est-ce qu'est le meilleur chemin, quels sont et quelles vont être les possibles barrières, obstacles qu'on va devoir franchir, surmonter, on voit la montagne, on voit le pic qui se dresse devant nous. Mais vous savez, Sébastien, comment est-ce qu'on franchit ou on monte une montagne comme ça? Un pas à la fois. Donc, on va y aller, on va y arriver, on se donne du temps. Mais il y a une urgence d'agir. Mais urgence ne veut pas dire foncer les yeux fermés.
4: Il ne faut pas confondre vitesse et précipitation, comme on dit. Il y a en amont de ces rencontres, il y avait des critiques qui ont été formulées, notamment des gens qui disaient que le fait français ne figurait pas explicitement comme un thème principal, que ça allait accoucher d'un autre bon rapport qui allait ramasser la poussière sur les tablettes. Qu'est-ce qu'on répond à ces critiques-là?
5: Ben moi, je peux vous assurer que le fait français a été discuté, le fait acadien a été mis de l'avant. La vitalité acadienne était sur toutes les lèvres là. Puis il y a pas. Puis souvent il y a des Il y a des thèmes ou des moi, je vais prendre le mot thème, qui sont pas énumérés comme tels dans, mais ils sont transversales. Ils sont obligatoires. Ils s'imposent par eux-mêmes. T'as pas besoin de le dire pour qu'ils soient là. Puis on l'a vu, pour, le thème le thème français, acadien, le thème qui était aussi, transversal dans tous les domaines qu'on a discutés. Il y avait, l'immigration, les nouveaux arrivants, comment, ces nouveaux arrivants-là contribuent et deviennent, part de notre communauté acadienne. Les thèmes transversaux, étaient là aussi pour, l'éducation, comment c'est important à travers. Il y avait un thème spécifique à l'éducation, mais on le retrouvait quand même, dans les autres thèmes là.
4: Alors un autre sujet qui, j'imagine, a fait beaucoup parler pendant ces états généraux, c'est la décision de la Cour suprême du Canada qui prend une décision historique en donnant raison à la SANB dans ce dossier de la lieutenant-gouverneur. Le plus haut tribunal du pays confirme que le ou la titulaire de ce poste au Nouveau-Brunswick doit obligatoirement être bilingue. L'aboutissement d'une lutte de plusieurs années pour la SNB, c'est quoi la première réaction quand on a lu le jugement là?
5: On était super heureux. Il y a eu un moment d'énergie positive qui est arrivé. C'est incroyable. Ça a aussi bien, comme disent nos amis du Sud-Est, ça a seté le ton. On a établi avec cette en début d'états généraux et d'AGA, t'arrives avec en début de fin de semaine comme ça avec une annonce positive, ça a donné un beau souffle d'énergie positive à toute la rencontre. Maintenant, qu'est-ce qui est la suite de ça? L'avenir va nous le dire, mais c'est certainement un précédent très significatif. Quel va être le précédent, quel va être l'effet de ce précédent-là sur les autres causes qui vont arriver dans les cours. Vous savez, Sébastien, on parle de causes qui arrivent devant les cours, mais on souhaite tout le monde, mais en tout cas, la SNB n'a pas comme objectif d'amener les gouvernements en cours. Nous, on veut régler les affaires. Puis est-ce qu'un précédent comme ça va nous aider à s'asseoir et à régler sans avoir besoin de se rendre à la Cour suprême pour que les gens donnent raison aux actions de la SANB? J'espère que c'est le cas. J'espère que on épargne beaucoup d'énergie, disons, si les gens s'assoient à la table et discutent et voient les précédents, et voici qu'est-ce qui, selon nous, devrait arriver maintenant.
4: Il y a certaines personnes qui s'inquiètent que cette décision ouvre la porte justement à une obligation constitutionnelle de bilinguisme pour d'autres hauts fonctionnaires, Premier ministre, ministre des Finances. Est-ce que ce serait la prochaine étape pour la SNB ou est-ce qu'on déplace le combat?
5: Difficile à répondre à cette question, mais si vous lisez le jugement de la Cour suprême, c'est très spécifique. Ils ont mis c'est pour la lieutenant-gouverneur du Nouveau-Brunswick. C'est même pas pour les autres lieutenants-gouverneurs à travers le Canada. C'est vraiment spécifique à notre région. Donc, c'est pour ça que quels vont être les suivis, les retombées de ça. Pour ce qui est du premier ministre, regarde, un premier ministre est élu par la population. Donc, c'est à la population à décider jusqu'à un certain point. Mais moi, si j'étais un parti politique, à partir de maintenant, je m'assurerais, en tout cas pour le respect des deux communautés, je m'assurerais que le chef de mon parti est capable de discuter avec l'entièreté de ma population dans les deux langues officielles.
4: Alors, je reviens sur la décision de la Cour suprême qui a choisi de ne pas invalider rétroactivement les actes de
5: Oui,
4: l'ancienne lieutenant-gouverneur pour pas
5: oui.
4: paralyser les institutions. C'est un compromis qui satisfait tout le monde. Hein.
5: Oui. Oui, non, mais il fallait faire ça, là. Je voulais pas juste imaginer la rétroaction. C'est un, non, on n'a pas besoin de ça. Puis, on n'était pas contre la personne dans cette. C'était pas contre Mme Murphy qu'on allait en cour. Absolument pas. OK? Cette dame-là a fait un travail remarquable. Et elle a ressorti de son mandat de lieutenant de gouverneur, je crois, beaucoup plus francophile que bien d'autres précédents, elle, et ailleurs dans d'autres fonctions.
4: On va terminer par parler de changement à la présidence de la SANB. Dans quel état d'esprit est-ce qu'on reprend le flambeau? Quel style de leadership on veut amener à la table quand on devient président de la SANB?
5: Ouais, mais mon souhait, c'est d'être rassembleur. Il faut aussi travailler à. Puis on y travaille. On y travaille et on va y travailler encore plus à une nouvelle instance, un nouveau instrument de consultation de la population. Je pense que c'est important de rassembler notre population le plus possible, leur donner la chance d'avoir une voix commune. On a toutes les organisations, vous savez, Sébastien, toutes les organisations acadiennes du Nouveau-Brunswick ont vraiment un objectif commun, un grand objectif, la survie, l'épanouissement de la communauté acadienne du Nouveau-Brunswick. Donc, oublions pas cet objectif-là commun quand on a des discussions.
4: Alors,
5: Travaillons ensemble.
4: on sait que l'Acadie du Nouveau-Brunswick fait face quand même à des défis démographiques, politiques, linguistiques. S'il fallait choisir une priorité pour les 100 premiers jours du mandat, parce que c'est le truc un peu à la mode là, ce serait quoi les priorités là maintenant?
5: Communication, démontrer aux gens l'importance de travailler vers l'objectif commun que j'ai mentionné tout à l'heure. Puis bien sûr, suite à des états généraux comme ça, il faut vraiment faire un petit pas de recul dans le sens, pas reculer dans nos revendications, mais un recul dans l'analyse de qu'est-ce qui vient de se passer. Les états généraux, la victoire, où est-ce, tu sais, parce que ça guide, ça va guider notre feuille de route ça, pour les prochaines années. Donc, il faut prendre le temps vraiment. Mais moi, c'est l'ouverture, c'est mon objectif, ramener les gens autour d'une table pour arriver avec des objectifs communs, se rappeler de cet grand objectif, puis travailler ensemble pour l'obtenir. Vous savez, un sage m'a déjà dit, comme organisme, comme personne, prends ta place, prends toute ta place, mais prends juste ta place. Puis comme ça, je pense qu'on va pouvoir avancer beaucoup plus loin.
4: Merci Gérald Darsenault, président tout neuf de la SANB, qui démarre sur une victoire historique devant les tribunaux. Un mandat qui commence sous le signe de la concertation avec ses états généraux qui viennent de se terminer. On sent que l'Acadie politique est à un tournant. Merci d'avoir été avec nous et bon succès.
5: Merci à toi.
4: Une entrevue réalisée dans le cadre du programme Initiative Journalisme Local. Ici Sébastien Caron pour IJL à Fredericton. En tout cas, on avait affaire à un président satisfait de 1, cette décision de la Cour suprême du Canada, 2, de la manière dont se sont déroulés les États généraux. C'est un mandat qui démarre bien pour lui. Nul doute qu'on va suivre ça de très près dans les années à venir.
1: Voilà. Et puis, dans quelques instants, on va parler d'un autre aspect de la politique, parce que c'est une politique nationale, mais quand même, Susan Holt avait son grain de sel à dire là-dessus, Lynn.
6: Oui, on parlera dans quelques minutes de l'interdiction de l'accès aux médias sociaux pour les jeunes de moins de 16 ans et de l'avis de la première ministre du Nouveau-Brunswick.

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3: On est avec vous jusqu'à 13h et on va terminer notre

0: interdire les médias sociaux aux enfants de moins de 16 ans. Et on était curieux de savoir maintenant, depuis 24 heures, là, qu'est-ce qu'il y en est de ça. On a parlé beaucoup hier. J'étais allé interviewer des jeunes aussi à l'école concernant le sujet. Et je voulais savoir, depuis 24 heures, qu'est-ce qui s'est passé dans ce dossier-là de nouveau. Alors, au téléphone, Madame Hall, ça va bien?
1: Oui, ça va très bien. Merci, Michael.
0: Merci d'avoir pris le temps de nous éclairer là, sur le sujet et votre demande. Donc,
1: Je suis heureux d'en parler.
0: Oui, donc ce sera à savoir justement, là, vous avez demandé à ce qu'il y ait quelque chose qui puisse se faire avec les jeunes de moins de 16 ans et les médias sociaux. Qu'est-ce qu'il y en a depuis ce temps-là? Parce qu'il y a beaucoup de réactions, beaucoup de commentaires et tout. Est-ce que vous avez eu déjà contact avec M. Carney comme c'est demandé dans la publication Facebook?
1: Non, c'est ça. Bien, on a passé la lettre au premier ministre Carney la semaine passée et on a vu le gouvernement démontrer qu'ils sont prêts à réagir d'une façon vraiment vite. On était heureux de voir leur projet de loi hier. Nous autres, on connaît la réalité de la situation qu'on voit sur le terrain avec les jeunes, les parents, les éducateurs, les professionnels de santé pédiatrique, des experts en développement, des experts en cybersécurité, qui nous expriment leurs préoccupations face à l'impact négatif mesurable des réseaux sociaux sur les jeunes, leur santé mentale, leur développement, leur bien-être. Et nous autres, quand j'ai fait ce post à Facebook, on a vu une réponse incroyable. C'était un de mes posts avec les réactions le plus nombreux et beaucoup, beaucoup de messages du monde qui nous remercie de faire ce travail, qui dit que des enjeux de cybersécurité, des enjeux de protection de la santé de nos jeunes puis de leur bien-être en ligne, c'est quelque chose qu'on devrait protéger parce qu'on a vu qu'est-ce qui arrive quand on ne le fait pas. On a des jeunes qui ont perdu leur vie, on a des enjeux vraiment sérieux. Alors, je suis heureux de voir que la communauté s'enligne et supporte et que le gouvernement fédéral a promis d'agir.
0: Est-ce qu'il y a d'autres provinces? Est-ce que vous avez eu des discussions avec d'autres premiers ou premières ministres là, à travers le pays puis concernant ce sujet-là, où vous êtes vraiment, vous avez pris les devants en disant, ben regarde, nous, là, on sort ça là, puis on veut que ça bouge.
1: Oui, mais c'est quelque chose que ça fait quelques mois qu'on discute et on travaille. On a travaillé avec quelqu'un de Québec qui fait des recherches sur ce sujet parce que c'est pas simplement d'exhorter qu'on limite l'accès aux réseaux sociaux. On demande aussi pour qu'il élimine les promotions ciblées destinées aux mineurs. On veut que c'est interdit. On veut qu'il limite les flux de contenu algorithmique pour les mineurs parce que on voit que ça, c'est l'exposition des enfants aux préjudices en ligne qui leur attire d'une façon qui est vraiment addictif puis négatif. Alors, on demande pour tout ça et c'est un travail qui s'est fait depuis les derniers mois parce qu'on voit avec les jeunes et on voit les demandes des médecins, des conseillères, des professionnels de santé qui nous disent que c'est nécessaire de le faire. Ils nous demandent de le faire. Alors, j'étais heureux de porter la parole pour dire que le Nouveau-Brunswick va le faire, mais c'est beaucoup meilleur d'avoir un résultat national.
0: Je vais me faire l'avocat du diable dans le sens que je suis allé hier à la Cité des jeunes à M-sur-Manie, l'école secondaire ici, et j'ai justement eu l'occasion de rencontrer des jeunes de 15 et de 16 ans. Donc, j'étais vraiment là dans la tranche d'âge visée ou qui aurait pu être visée l'année dernière. Et je vais vous dire, ça a polarisé beaucoup. Des jeunes étaient très d'accord, d'autres soulevaient quelques inquiétudes. Et c'est en majorité, par contre, ce que j'ai eu comme commentaire, et on les a diffusés ici là, à la radio CFAI, et beaucoup plus de jeunes ont été j'ai parlé avec beaucoup plus de jeunes que ce qu'on a passé en ondes, là, mais la majorité semblait très d'accord avec ça. Mais à travers ça, il y a aussi des jeunes qui ont soulevé certains points, c'est-à-dire que maintenant, avec les réseaux sociaux, utilisés de la bonne manière, ça peut être utile parce que tout passe par là maintenant. Et il y a un jeune qui a soulevé un point qui m'a quand même un peu surpris. Fait que le point ne vient pas de moi, mais il disait... c'est des personnes, lui, les gens qui demandent ça, peut-être les médecins puis tout, ou même les politiciens, disent est-ce qu'ils connaissent la réalité des jeunes de notre âge aussi? Est-ce que c'est ça un peu? Est-ce qu'ils sont pas, j'utilise les mots qu'on me dit, là, sont pas déconnectés de ce côté-là, à savoir, bon, ils veulent faire ça aux jeunes, mais est-ce qu'ils sont conscients de l'utilité que nous, on peut avoir ou pourquoi on s'en sert de ça? Donc, peut-être qu'est-ce que vous avez à répondre là-dessus?
1: Ah ben moi, je suis vraiment reconnaissante.

0: de cette réalité comme mère de trois filles, un de 14 ans, un de 12 ans, puis un de 8 ans. Alors, moi, je vois en direct à notre maison la façon dont nos jeunes communiquent avec leurs amis, les outils qu'ils utilisent. Et on parle avec des jeunes et on entend exactement ce que vous avez dit. Il y a des jeunes qui reconnaissent, ah oui, c'est un outil que j'utilise trop. Ils voient qu'ils prennent leur temps dans le doom scroll, puis ils voient des images négatives. Et moi, je pense qu'il y a d'autres façons qu'on peut réunir nos jeunes, mais pas avec des publicités ciblées à leur engager d'une façon négative, pas avec des algorithmes qui essayent de leur rendre dépendants sur des outils comme ça. Comme on peut utiliser des conversations, group text, ça fonctionne aussi, mais ce n'est pas une fonction qui va leur présenter de l'information difficile, de visuel qu'ils ne devraient pas avoir. Alors, je pense qu'il y a des façons de créer des outils, des réseaux qui n'ont pas ce contenu algorithmique qui démontre des protections appropriées pour les jeunes et pour tout le monde. Alors, oui, je pense que on écoute des jeunes. On a beaucoup de personnes ici qui sont des parents, des jeunes juste de cet âge, et qu'on entend deux autres, la difficulté, la réalité, ce qu'ils cherchent pour connecter avec leurs amis, puis partager, créer des communautés. Mais on voit aussi qu'on a des outils de big tech qui essayent d'exploiter les jeunes. Et moi, je veux protéger les jeunes de Nouveau-Brunswick.
1: Ben, c'est intéressant comme point, ça, parce que ben, moi-même, puis comme à peu près tout le monde qui va nous écouter, on a Facebook, on a certains médias sociaux, d'autres, c'est TikTok, c'est Snapchat, Instagram, Twitter. Et c'est vrai, il ne faut pas être un professionnel dans le domaine pour se rendre compte que les algorithmes s'adressent beaucoup à nous. Ils peuvent comprendre ce qu'on écrit peut-être en texto avec des gens, puis s'adresser un petit peu à nous. Et pour les jeunes, ben, veux pas, on le voit, là, je vois ça passer régulièrement, où est-ce qu'on veut peut-être là, idéaliser une espèce de monde qui n'est pas accessible pour ces jeunes-là, c'est-à-dire on voit des jeunes qui ont 19, 20 ans, qui ont réussi, ben, puis qui ont des Porsche puis des Lamborghini, et puis là ça serait pas normal selon eux que les jeunes de cet âge-là soient pas capables de profiter des technologies d'aujourd'hui pour pas atteindre ce niveau-là. C'est vrai que ça peut créer, là, faut pas être un professionnel dans le domaine pour se rendre compte que c'est vrai que ça peut créer une espèce de sentiment là, pour les jeunes qui sentent qu'ils ne réussissent pas, là, si c'est des choses comme ça. Puis la clientèle, probablement, avec les gens avec qui vous avez fait ces études-là, ont probablement dû comprendre que la clientèle de 15 ans et moins était très vulnérable à ça.
0: Oui, ils sont très vulnérables. Et les compagnies en technologie, ils exploitent cette vulnérabilité. Et on sait qu'on a la technologie qui peut nous suivre, qui peut nous comprendre. On peut y arriver à une solution où on peut protéger les jeunes en ligne. On peut identifier les jeunes sans avoir nos informations privées partagées. C'est complètement possible de le faire avec les avancements de technologie d'aujourd'hui. Et je pense qu'on a une responsabilité de le faire parce qu'on a vu tous les enjeux de santé mentale, tous les enjeux qui arrivent avec des jeunes vulnérables qui sont exploités par ce système. Alors, c'est le temps pour un changement.
1: La question, la fameuse question que tout le monde se pose, un coup que les gens ont dit « ben oui, je suis d'accord » ou « non, je ne suis pas d'accord », la question qui revient souvent, vous avez sûrement reçu énormément de fois cette question-là, comment est-ce qu'on peut appliquer ça? Parce que ça peut être super simple de juste écrire une date d'anniversaire différente que la nôtre.
0: Oui, mais il y a des processus. Alors, on apprend de l'Australie qui l'ont mise en place, je pense que ça fait 6 mois passés. Ils ont vu déjà 4 millions de comptes de réseaux sociaux qui ont été éliminés. Ils ont vu une diminution de 14 % de utilisation des réseaux sociaux. Alors, il y a la première chose, c'est le travail législatif. Après ça, il y a un travail technologique. Et après ça, c'est le travail social. Les habitudes vont changer, les nouvelles approches vont être utilisées et on va voir une diminution. Je suis certain que ça ne va jamais être parfait. On ne cherche pas à 100%. On voit ça avec des cigarettes ou de l'alcool. Il y a toujours des façons de s'arranger. Mais si on peut protéger un enfant, 10 enfants, millions d'enfants pour éviter ces enjeux et ces vulnérabilités, ça c'est positif.
1: Qu'est-ce qu'il y en a pour les prochaines semaines, les prochains mois avec cette idée-là? Est-ce qu'il y a des rencontres à quelque part de prévues?
0: Oui, ben on regarde ce qui était proposé par le gouvernement fédéral parce que nous autres, on avait des demandes spécifiques de la publicité, puis les algorithmes, puis tout ce contenu-là. Et après, on regarde leur horaire. Est-ce qu'ils vont bouger assez vite que possible? Je pense qu'on a les indications que oui. Alors, comment ça se fait qu'on peut avancer et supporter ce travail pour que les jeunes de ma petite fille de 12 ans aujourd'hui, peut-être on va pouvoir la protéger comme on essaie de le faire à la maison pour le futur, pour les prochaines 4 ans.
1: Écoutez, c'est un dossier qui va être à suivre, c'est certain. Un dossier qui fait couler beaucoup d'encre, réagir les gens. Et ben, merci beaucoup d'avoir pris du temps pour nous en parler.
0: Ah, mais c'est un plaisir. On voit que c'est quelque chose qui se fait autour du monde. Je pense que le Canada peut être un leader ici parce qu'on voit qu'en Allemagne, en France, en Danemark, en Australie, il agit. Mais nous autres, je suis fière qu'on a le support ici au Nouveau-Brunswick et qu'on a un premier ministre qui avance dans le bien-être des enfants. Alors, on continue. Puis j'apprécie le support. Que tout le monde qui m'a partagé des mots de support, des parents, des enseignants que j'ai entendus et des jeunes aussi qui nous avons partagé leur support pour cette activité.
1: Madame,
0: merci, Michael.
1: Ça me fait extrêmement plaisir. Merci d'avoir pris le temps. Vous venez d'entendre la première ministre du Nouveau-Brunswick, Susan Holt. Et moi, c'est Michael Robitaille pour IJL Consortium.
2: Voilà, on est sur un paradoxe quand même. D'un côté, on n'autorise pas les réseaux sociaux aux jeunes de moins de 16 ans. D'un autre côté, on autorise avec le nouveau programme d'éducation le ChatGPT à l'école. On ne sait pas trop où on va, mais il y a des choses qui ne sont pas très claires, en tout cas, et qui ont besoin de clarification. On espère que ça va se décanter dans les prochaines semaines. Les prochains mois et qu'on saura un peu plus vers où on va dans les nouvelles technologies.
3: On me dit dans l'oreillette que le ministère ne sait pas où il va non plus.
4: Oreillette, qu'est-ce que tu n'as pas ou dans ton oreille sourde?
3: Personne ne sait où ça va, c'est compliqué, ça fait des mois que c'est compliqué avec le ministère.
4: Ouais.
2: Non mais je pense qu'il y a un truc où personne ne sait vers où ça mène, toutes ces technologies.
3: Ben oui.
4: Il a fait jaser beaucoup cette exemption-là hein, pour certaines plateformes, si on démontre il y a des protections pour les jeunes, on pourrait aussi exempter certaines plateformes à cette interdiction au moins de 16 ans. Donc voilà, il y a des lignes directrices en tout cas, mais le cadre des fois est un peu plus...
2: Mais la question des réseaux sociaux et des nouvelles technologies, c'est un problème.
4: On termine là-dessus. Ben merci d'avoir été avec nous au courant de la dernière heure.
3: C'est un plaisir.
2: Il va se passer plein de trucs cet après-midi.
4: Et Luc et les artistes acadiens qui est avec vous de 13h pour quelques instants également. Il y a, ensuite, j'allais dire Mélodie, mais non, c'est Sébastien qui est avec vous maintenant pour le retour encore pour 2 semaines, incluant celle d'aujourd'hui, bien sûr. Et il y a également Musique en jeu avec Plat à 18h avec vous. Et il y aura également DJ Fremtir et Onde Structurale à 21h.
3: T'as tout dit. Demain matin, Mélodie, 7h-9h, la Mélodie du Bonheur. Et nous, on revient à midi.
4: À demain.

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7: Voici maintenant vos informations. Microphone Yvon Duguay. Le gouvernement fédéral veut sévir contre les demandes d'asile déposées par des étrangers arrivant à Terre-Neuve-et-Labrador en provenance de Saint-Pierre-et-Miquelon. Le ministère de l'Immigration, des Réfugiés et de la Citoyenneté du Canada va désormais exiger une autorisation de voyage électronique des personnes arrivant par bateau depuis ce territoire. Le ministère a annoncé qu'il imposait cette exigence aux îles françaises car certains étrangers provenant d'autres pays semblaient tenter de contourner les processus d'immigration et de contrôle aux frontières du Canada. Le ministère affirme avoir constaté une tendance émergente chez les demandeurs d'asile non admissibles à emprunter cette voie, mais a ajouté que les chiffres étaient trop faibles pour être rendus publics. Les services mobiles d'accès IPE à l'hôpital Queen Elizabeth de Charlottetown sont désormais permanents, après un projet pilote de 4 mois réussi, facilitant ainsi l'accès des insulaires aux services gouvernementaux. Lors du projet pilote, Accès IPE a fixé plus de 90 rendez-vous et offert plus de 100 services, ce qui témoigne d'une forte demande et de résultats positifs. Les patientes et patients, les familles et le personnel de l'hôpital peuvent même faire immatriculer leur véhicule ou en renouveler l'immatriculation et accéder à d'autres services d'accès IPE directement à l'hôpital auprès du même personnel spécialisé. Les services continueront d'être offerts à l'hôpital 2 fois par mois. Les prochaines dates sont ce jeudi et vendredi. Le programme s'appuie également sur d'autres initiatives comme les cliniques itinérantes dans toute la province en vue de rendre les services gouvernementaux plus pratiques et accessibles. Une avocate représentant une femme transgenre incarcérée dans une prison pour hommes affirme que sa cliente devrait être transférée dans un établissement pour les femmes car elle craint pour sa sécurité. L'avocate Jessica Rose a dit à une juge de la Cour fédérale que des détenus masculins avaient harcelé et agressé sa cliente Amanda Joy Cooper après qu'elle eut entamé sa transition en 2020. Maître Rose précise que Mme Cooper a reçu un diagnostic de dysphorie de genre en 2020 et qu'elle présente désormais l'anatomie d'une femme à la suite d'une chirurgie de réassignation sexuelle en 2024. Mme Cooper purgeait sa peine à l'établissement de l'Atlantique à Renews, au Nouveau-Brunswick, une prison à sécurité maximale. La femme de 58 ans a été condamnée pour de multiples agressions sexuelles et a été déclarée délinquante dangereuse en 2001. Les autorités de la santé de la Nouvelle-Écosse indiquent que la méthamphétamine en cristaux qui circule dans le comté de Kings contiendrait du fentanyl. Nova Scotia Health a communiqué cette information hier dans le cadre de ce que les responsables ont qualifié d'alerte non vérifiée concernant des drogues. Les autorités soulignent qu'il est important d'avoir de la naloxone à portée de main et d'appeler le 911 en cas de suspicion de surdose. Elle recommande également aux consommateurs de drogue de se rendre dans un centre de prévention des surdoses lorsqu'ils consomment et de ne jamais consommer seul. Le gouvernement fédéral a présenté hier un projet de loi attendu visant à actualiser les lois sur la protection de la vie privée datant de plusieurs décennies. Les libéraux veulent reconnaître la protection de la vie privée comme un droit fondamental et imposer des normes plus strictes aux organisations dans la gestion des données des enfants. Le ministre de l'Intelligence artificielle et de l'Innovation numérique, Evan Solomon, a souligné la pertinence d'une nouvelle législation en conférence de presse à Ottawa. Les nouvelles du sport dans quelques instants. À la Coupe du monde de soccer, que des matchs nuls. Hier, le Cap-Vert a causé la surprise en muselant l'Espagne grande favorite dans un verdict nul de 0-0. Match nul de 1-1 entre l'Égypte et la Belgique, tout comme l'Arabie saoudite et l'Uruguay. Et l'Iran et la Nouvelle-Zélande ont fait match nul également 2-2. Au tennis, Félix Auger-Aliassime a pris la mesure du Portugais Nuno Borges, 6-3, 3-6 et 6-3 au tournoi sur gazon de Halle. Et Denis Shapovalov a vaincu le Britannique Jack Pennington-Jones, 6-4, 4-6 et 7-6 au tournoi du Queen's Club. De
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0: Pour Halifax, le ciel devrait être variable cet après-midi et devrait même légèrement s'ennuager au cours de la soirée et au cours de la nuit, mais ça va se dégager quand même assez rapidement. Des possibilités d'averses d'ailleurs en soirée de 30%. Pour aujourd'hui, on prévoit des températures maximales de 23 degrés et un facteur humidex de 28. Les vents soufflent en provenance du nord-ouest, d'abord à 10 km à l'heure, mais vont légèrement s'intensifier à 20 km à l'heure en deuxième moitié d'après-midi.

qui m'en a mis jusqu'au... Bonjour, mon nom est Luc Poirier, vous êtes sur les ondes radio C-Média et moi, je vais vous faire découvrir ma liste d'artistes acadiens de par chez nous ici en Atlantique. Pour cette fois-ci, allons découvrir Maud Sony.

Saunier est une auteure, compositrice, interprète originaire de Miramichi au Nouveau-Brunswick. Elle a débuté la musique très jeune, au piano dès 6 ans, puis à la guitare à l'adolescence. À 12 ans, elle commence à écrire ses premières chansons, et plus tard, à participer dans les concours comme Accro de la chanson, le Gala de la chanson de Caraquette et le Festival international de la chanson de Granby, où elle se fait remarquer.

En mars 2024, elle lance son premier EP, Demi-Tour, un petit bijou de 5 titres empreint d'un pop folk alternatif presque psychédélique. Réconfortante aux mélodies imprévisibles et rêveuses, des chansons comme La Neige, Demi-Tour, Russellville et Jusqu'au prochain printemps dévoilent un univers musical riche en couleurs et d'émotions.

Depuis ses débuts, Maud a tourné à travers le Canada, de l'Acadie jusqu'au Saskatchewan. Elle a également partagé la scène avec des artistes comme Caroline Savoie, Pierre Guitard ou The Hypochondriacs, développant une présence scénique, authentique et spontanée. Au niveau des reconnaissances, Maud est en vitrine aux East Coast Music Awards et sélectionnée pour des concours majeurs comme la Francouverte de 2025.

Maud Saunier incarne une génération d'artistes acadiens engagés, mélangeant finesse lyrique et un univers musical coloré. Entre douceur, spontanéité et exploration sonore, elle nous offre un pop-folk alternatif qui nous tombe droit au cœur. Et sur ça, à la prochaine découverte.

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4: À l'occasion de la fête de la musique, le dimanche 21 juin, l'Alliance française à Halifax propose une scène musicale entre 9h et midi. Venez profiter des petits concerts à l'affiche dans les charmants jardins publics d'Halifax. Visitez afhalifax.ca et rendez-vous à la section événements pour découvrir la programmation. Retrouvez l'équipe de l'Alliance française à Halifax le jeudi 18 juin à 17h30 pour un tour d'art en français avec une touche d'anglais au Musée des beaux-arts de la Nouvelle-Écosse situé au 1723 rue Hollis. Cette visite mettra en lumière l'exposition Joan Jonas, We Come From The Sea. Inscription obligatoire. Le nombre de places est limité. Pour plus d'informations et pour vous inscrire, visitez eo-halifax.ca et cliquez sur l'onglet « Événements ». Pour la Coupe du monde 2026, l'Alliance française à Halifax s'associe aux Wanderers d'Halifax et vous propose un tarif réduit pour le match du vendredi 26 juin à 19h qui opposera les Wanderers d'Halifax contre les Pacific FC. Représentez fièrement votre pays en portant vos couleurs pendant ce match. Rendez-vous au Wanderers Ground au 5819 rue Sackville. Pour plus d'informations et pour réserver un billet, visitez afhalifax.ca et rendez-vous à la section événements.
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6: Voici maintenant vos informations. Microphone Yvon Duguay. Le gouvernement fédéral veut sévir contre les demandes d'asile déposées par des étrangers arrivant à Terre-Neuve-et-Labrador en provenance de Saint-Pierre-et-Miquelon. Le ministère de l'Immigration, des Réfugiés et de la Citoyenneté du Canada va désormais exiger une autorisation de voyage électronique des personnes arrivant par bateau depuis ce territoire. Le ministère a annoncé qu'il imposait cette exigence aux îles françaises car certains étrangers provenant d'autres pays semblaient tenter de contourner les processus d'immigration et de contrôle aux frontières du Canada. Le ministère affirme avoir constaté une tendance émergente chez les demandeurs d'asile non admissibles à emprunter cette voie, mais a ajouté que les chiffres étaient trop faibles pour être rendus publics. Les services mobiles d'accès IPE à l'hôpital Queen Elizabeth de Charlottetown sont désormais permanents, après un projet pilote de 4 mois réussi, facilitant ainsi l'accès des insulaires aux services gouvernementaux. Lors du projet pilote, Accès IPE a fixé plus de 90 rendez-vous et offert plus de 100 services, ce qui témoigne d'une forte demande et de résultats positifs. Les patientes et patients, les familles et le personnel de l'hôpital peuvent même faire immatriculer leur véhicule ou en renouveler l'immatriculation et accéder à d'autres services d'accès IPE directement à l'hôpital auprès du même personnel spécialisé. Les services continueront d'être offerts à l'hôpital 2 fois par mois. Les prochaines dates sont ce jeudi et vendredi. Le programme s'appuie également sur d'autres initiatives comme les cliniques itinérantes dans toute la province en vue de rendre les services gouvernementaux plus pratiques et accessibles. Une avocate représentant une femme transgenre incarcérée dans une prison pour hommes affirme que sa cliente devrait être transférée dans un établissement pour les femmes car elle craint pour sa sécurité. L'avocate Jessica Rose a dit à une juge de la Cour fédérale que des détenus masculins avaient harcelé et agressé sa cliente Amanda Joy Cooper après qu'elle eut entamé sa transition en 2020. Maître Rose précise que Mme Cooper a reçu un diagnostic de dysphorie de genre en 2020 et qu'elle présente désormais l'anatomie d'une femme à la suite d'une chirurgie de réassignation sexuelle en 2024. Mme Cooper purgeait sa peine à l'établissement de l'Atlantique à Renouse, au Nouveau-Brunswick, une prison à sécurité maximale. La femme de 58 ans a été condamnée pour de multiples agressions sexuelles et a été déclarée délinquante dangereuse en 2001. Les autorités de la santé de la Nouvelle-Écosse indiquent que la méthamphétamine en cristaux qui circule dans le comté de Kings contiendrait du fentanyl. Nova Scotia Health a communiqué cette information hier dans le cadre de ce que les responsables ont qualifié d'alerte non vérifiée concernant des drogues. Les autorités soulignent qu'il est important d'avoir de la naloxone à portée de main et d'appeler le 911 en cas de suspicion de surdose. Elles recommandent également aux consommateurs de drogues de se rendre dans un centre de prévention des surdoses lorsqu'ils consomment et de ne jamais consommer seul. Le gouvernement fédéral a présenté hier un projet de loi attendu visant à actualiser les lois sur la protection de la vie privée, datant de plusieurs décennies. Les libéraux veulent reconnaître la protection de la vie privée comme un droit fondamental et imposer des normes plus strictes aux organisations dans la gestion des données des enfants. Le ministre de l'Intelligence artificielle et de l'Innovation numérique, Evan Solomon, a souligné la pertinence d'une nouvelle législation en conférence de presse à Ottawa. Les nouvelles du sport dans quelques instants. À la Coupe du monde de soccer, que des matchs nuls. Hier, le Cap-Vert a causé la surprise en muselant l'Espagne grande favorite dans un verdict nul de 0-0. Match nul de 1-1 entre l'Égypte et la Belgique, tout comme l'Arabie saoudite et l'Uruguay. Et l'Iran et la Nouvelle-Zélande ont fait match nul également 2-2. Au tennis, Félix Auger-Aliassim a pris la mesure du Portugais Nuno Borges, 6-3, 3-6 et 6-3 au tournoi sur gazon de Halle. Et Denis Shapovalov a vaincu le Britannique Jack Pennington-Jones, 6-4, 4-6 et 7-6 au tournoi du Queen's Club. De C4.
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1: Voici maintenant la météo pour la région d'Halifax. Il va falloir s'attendre à faire avec des averses. Ce sera humide ce soir et cette nuit. On a même un petit risque d'orage annoncé. Des nappes de brouillard restent présentes elles aussi. Ce soir et cette nuit, les températures descendront jusqu'à 12 degrés. Mais c'est pour mieux remonter demain. C'est-à-dire que demain, même si on a des averses, les températures atteindront 21 degrés. Le soleil devrait faire son retour pour de bon à partir de mercredi 17 juin. On pourrait même atteindre 23 degrés dans le courant de cette journée.
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4: Le mercredi 24 juin, on se retrouve au Sanctuary Arts Center pour une célébration gratuite de la Saint-Jean, style 5 à 7 en musique. L'ensemble vocal Les Voix d'Acadie vous invite à chanter avec eux sur des airs de chansons francophones cultes. Aucune inscription requise pour participer, juste une envie de célébrer en bonne compagnie. Le Francofest vous réserve quelques surprises qui seront dévoilées sur place. Rendez-vous au 100 rue Octolone dans la salle du bas. Pour plus d'informations, écrivez à Marina Turbide à info@ccgh.ca. Rejoignez-nous pour le 5 à 7 EO du mois de juin, le mercredi 17 juin à 17h. Aucune inscription nécessaire. Présentez-vous simplement dans la salle principale de la cidrerie avec une bonne attitude et une envie de jazzette. Rendez-vous au Bulwark Cider House au 1518 Dresden Row. Pour plus d'informations, écrivez à Marina Turbide à info@ccgh.ca. L'équipe de l'Alliance française à Halifax vous attend tous les mercredis midi pour une marche au cœur du charmant quartier de l'Hydrostone. Profitez de cette belle balade pour réfléchir et échanger en français avec d'autres francophones dans une atmosphère détendue et bienveillante. Toutes les 7 minutes, pendant une trentaine de minutes, vous parlerez avec une personne différente. Rendez-vous le mercredi 10, 17 et 24 juin à 12h15 au 5509 rue Young. Pour plus d'informations et pour vous inscrire, visitez afhalifax.ca sous la rubrique événements.
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6: Voici maintenant vos informations. Microphone Yvon Duguay. Le gouvernement fédéral veut sévir contre les demandes d'asile déposées par des étrangers arrivant à Terre-Neuve-et-Labrador en provenance de Saint-Pierre-et-Miquelon. Le ministère de l'Immigration, des Réfugiés et de la Citoyenneté du Canada va désormais exiger une autorisation de voyage électronique des personnes arrivant par bateau depuis ce territoire. Le ministère a annoncé qu'il imposait cette exigence aux îles françaises car certains étrangers provenant d'autres pays semblaient tenter de contourner les processus d'immigration et de contrôle aux frontières du Canada. Le ministère affirme avoir constaté une tendance émergente chez les demandeurs d'asile non admissibles à emprunter cette voie, mais a ajouté que les chiffres étaient trop faibles pour être rendus publics. Les services mobiles d'accès IPE à l'hôpital Queen Elizabeth de Charlottetown sont désormais permanents, après un projet pilote de 4 mois réussi, facilitant ainsi l'accès des insulaires aux services gouvernementaux. Lors du projet pilote, Accès IPE a fixé plus de 90 rendez-vous et offert plus de 100 services, ce qui témoigne d'une forte demande et de résultats positifs. Les patientes et patients, les familles et le personnel de l'hôpital peuvent même faire immatriculer leur véhicule ou en renouveler l'immatriculation et accéder à d'autres services d'accès IPE directement à l'hôpital auprès du même personnel spécialisé. Les services continueront d'être offerts à l'hôpital 2 fois par mois. Les prochaines dates sont ce jeudi et vendredi. Le programme s'appuie également sur d'autres initiatives comme les cliniques itinérantes dans toute la province, en vue de rendre les services gouvernementaux plus pratiques et accessibles. Une avocate représentant une femme transgenre incarcérée dans une prison pour hommes affirme que sa cliente devrait être transférée dans un établissement pour les femmes car elle craint pour sa sécurité. L'avocate Jessica Rose a dit à une juge de la Cour fédérale que des détenus masculins avaient harcelé et agressé sa cliente Amanda Joy Cooper après qu'elle eut entamé sa transition en 2020. Maître Rose précise que Mme Cooper a reçu un diagnostic de dysphorie de genre en 2020 et qu'elle présente désormais l'anatomie d'une femme à la suite d'une chirurgie de réassignation sexuelle en 2024. Mme Cooper purgeait sa peine à l'établissement de l'Atlantique à Renews, au Nouveau-Brunswick, une prison à sécurité maximale. La femme de 58 ans a été condamnée pour de multiples agressions sexuelles et a été déclarée délinquante dangereuse en 2001. Les autorités de la santé de la Nouvelle-Écosse indiquent que la méthamphétamine en cristaux qui circule dans le comté de Kings contiendrait du fentanyl. Nova Scotia Health a communiqué cette information hier dans le cadre de ce que les responsables ont qualifié d'alerte non vérifiée concernant des drogues. Les autorités soulignent qu'il est important d'avoir de la naloxone à portée de main et d'appeler le 911 en cas de suspicion de surdose. Elles recommandent également aux consommateurs de drogues de se rendre dans un centre de prévention des surdoses lorsqu'ils consomment et de ne jamais consommer seul. Le gouvernement fédéral a présenté hier un projet de loi attendu visant à actualiser les lois sur la protection de la vie privée datant de plusieurs décennies. Les libéraux veulent reconnaître la protection de la vie privée comme un droit fondamental et imposer des normes plus strictes aux organisations dans la gestion des données des enfants. Le ministre de l'Intelligence artificielle et de l'Innovation numérique, Evan Solomon, a souligné la pertinence d'une nouvelle législation en conférence de presse à Ottawa. Les nouvelles du sport dans quelques instants. À la Coupe du monde de soccer, que des matchs nuls. Hier, le Cap-Vert a causé la surprise en muselant l'Espagne, grande favorite, dans un verdict nul de 0-0. Match nul de 1-1 entre l'Égypte et la Belgique, tout comme l'Arabie saoudite et l'Uruguay. Et l'Iran et la Nouvelle-Zélande ont fait match nul également 2-2. Au tennis, Félix Auger-Aliassim a pris la mesure du Portugais Nuno Borges, 6-3, 3-6 et 6-3, au tournoi sur gazon de Halle. Et Denis Shapovalov a vaincu le Britannique Jack Pennington-Jones, 6-4, 4-6 et 7-6, au tournoi du Queen's Club. De
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0: Voici maintenant la météo pour la région d'Halifax. Il va falloir s'attendre à faire avec des averses. Ce sera humide ce soir et cette nuit. On a même un petit risque d'orage annoncé. Des nappes de brouillard restent présentes elles aussi. Ce soir et cette nuit, les températures descendront jusqu'à 12 degrés. Mais c'est pour mieux remonter demain. C'est-à-dire que demain, même si on a des averses, les températures atteindront 21 degrés. Le soleil devrait faire son retour pour de bon à partir de mercredi 17 juin. On pourrait même atteindre 23 degrés dans le courant de cette journée.
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4: 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Nous vous accueillerons dans le coin vert de l'Alliance, situé au 5509 rue Young, entre 10h et 11h30. Les rencontres auront lieu le mardi 23 et 30 juin, 7, 14 et 21 juillet, ainsi que le 4, 11, 18 et 25 août. En cas de pluie, l'activité se déroulera à l'intérieur. Tous les âges et niveaux de français sont les bienvenus. Pour plus d'informations et pour vous inscrire, visitez afhalifax.ca et rendez-vous à la section « Événements ». À l'occasion de la fête de la musique, le dimanche 21 juin, l'Alliance française à Halifax propose une scène musicale entre 9h et midi. Venez profiter des petits concerts à l'affiche dans les charmants jardins publics d'Halifax. Visitez afhalifax.ca et rendez-vous à la section « Événements » pour découvrir la programmation. 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Cette visite mettra en lumière l'exposition Joan Jonas, We Come From The Sea. Inscription obligatoire. Le nombre de places est limité. Pour plus d'informations et pour vous inscrire, visitez eo-halifax.ca et cliquez sur l'onglet « Événements ».
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6: Voici maintenant vos informations. Microphone Yvon Duguay. Le gouvernement fédéral veut sévir contre les demandes d'asile déposées par des étrangers arrivant à Terre-Neuve-et-Labrador en provenance de Saint-Pierre-et-Miquelon. Le ministère de l'Immigration, des Réfugiés et de la Citoyenneté du Canada va désormais exiger une autorisation de voyage électronique des personnes arrivant par bateau depuis ce territoire. Le ministère a annoncé qu'il imposait cette exigence aux îles françaises car certains étrangers provenant d'autres pays semblaient tenter de contourner les processus d'immigration et de contrôle aux frontières du Canada. Le ministère affirme avoir constaté une tendance émergente chez les demandeurs d'asile non admissibles à emprunter cette voie, mais a ajouté que les chiffres étaient trop faibles pour être rendus publics. Les services mobiles d'accès IPE à l'hôpital Queen Elizabeth de Charlottetown sont désormais permanents, après un projet pilote de 4 mois réussi, facilitant ainsi l'accès des insulaires aux services gouvernementaux. Lors du projet pilote, Accès IPE a fixé plus de 90 rendez-vous et offert plus de 100 services, ce qui témoigne d'une forte demande et de résultats positifs. Les patientes et patients, les familles et le personnel de l'hôpital peuvent même faire immatriculer leur véhicule ou en renouveler l'immatriculation et accéder à d'autres services d'accès IPE directement à l'hôpital auprès du même personnel spécialisé. Les services continueront d'être offerts à l'hôpital 2 fois par mois. Les prochaines dates sont ce jeudi et vendredi. Le programme s'appuie également sur d'autres initiatives comme les cliniques itinérantes dans toute la province en vue de rendre les services gouvernementaux plus pratiques et accessibles. Une avocate représentant une femme transgenre incarcérée dans une prison pour hommes affirme que sa cliente devrait être transférée dans un établissement pour les femmes car elle craint pour sa sécurité. L'avocate Jessica Rose a dit à une juge de la Cour fédérale que des détenus masculins avaient harcelé et agressé sa cliente Amanda Joy Cooper après qu'elle eut entamé sa transition en 2020. Maître Rose précise que Mme Cooper a reçu un diagnostic de dysphorie de genre en 2020 et qu'elle présente désormais l'anatomie d'une femme à la suite d'une chirurgie de réassignation sexuelle en 2024. Mme Cooper purgeait sa peine à l'établissement de l'Atlantique à Renouse, au Nouveau-Brunswick, une prison à sécurité maximale. La femme de 58 ans a été condamnée pour de multiples agressions sexuelles et a été déclarée délinquante dangereuse en 2001. Les autorités de la santé de la Nouvelle-Écosse indiquent que la méthamphétamine en cristaux qui circule dans le comté de Kings contiendrait du fentanyl. Nova Scotia Health a communiqué cette information hier dans le cadre de ce que les responsables ont qualifié d'alerte non vérifiée concernant des drogues. Les autorités soulignent qu'il est important d'avoir de la naloxone à portée de main et d'appeler le 911 en cas de suspicion de surdose. Elles recommandent également aux consommateurs de drogues de se rendre dans un centre de prévention des surdoses lorsqu'ils consomment et de ne jamais consommer seul. Le gouvernement fédéral a présenté hier un projet de loi attendu visant à actualiser les lois sur la protection de la vie privée, datant de plusieurs décennies. Les libéraux veulent reconnaître la protection de la vie privée comme un droit fondamental et imposer des normes plus strictes aux organisations dans la gestion des données des enfants. Le ministre de l'Intelligence artificielle et de l'Innovation numérique, Evan Solomon, a souligné la pertinence d'une nouvelle législation en conférence de presse à Ottawa. Les nouvelles du sport dans quelques instants. À la Coupe du monde de soccer, que des matchs nuls. Hier, le Cap-Vert a causé la surprise en muselant l'Espagne grande favorite dans un verdict nul de 0-0. Match nul de 1-1 entre l'Égypte et la Belgique, tout comme l'Arabie saoudite et l'Uruguay. Et l'Iran et la Nouvelle-Zélande ont fait match nul également, 2-2. Au tennis, Félix Auger-Aliassime a pris la mesure du Portugais Nuno Borges, 6-3, 3-6 et 6-3, au tournoi sur gazon de Halle. Et Denis Shapovalov a vaincu le Britannique Jack Pennington-Jones, 6-4, 4-6 et 7-6, au tournoi du Queen's Club. De
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1: Voici maintenant la météo pour la région d'Halifax. Il va falloir s'attendre à faire avec des averses. Ce sera humide ce soir et cette nuit. On a même un petit risque d'orage annoncé. Des nappes de brouillard restent présentes elles aussi. Ce soir et cette nuit, les températures descendront jusqu'à 12 degrés. Mais c'est pour mieux remonter demain. C'est-à-dire que demain, même si on a des averses, les températures atteindront 21 degrés. Le soleil devrait faire son retour pour de bon à partir de mercredi 17 juin. On pourrait même atteindre 23 degrés dans le courant de cette journée.
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4: 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L'ensemble vocal Les Voix d'Acadie vous invite à chanter avec eux sur des airs de chansons francophones cultes. Aucune inscription requise pour participer, juste une envie de célébrer en bonne compagnie. Le Francofest vous réserve quelques surprises qui seront dévoilées sur place. Rendez-vous au 100 rue Octolone dans la salle du bas. Pour plus d'informations, écrivez à Marina Turbide à info@ccgh.ca. Rejoignez-nous pour le 5 à 7 EO du mois de juin, le mercredi 17 juin à 17h. Aucune inscription nécessaire. Présentez-vous simplement dans la salle principale de la cidrerie avec une bonne attitude et une envie de jazzette. Rendez-vous au Bulwark Cider House au 1518 Dresden Row. Pour plus d'informations, écrivez à Marina Turbide à info@ccgh.ca.
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6: Voici maintenant vos informations. Microphone Yvon Duguay. Le gouvernement fédéral veut sévir contre les demandes d'asile déposées par des étrangers arrivant à Terre-Neuve-et-Labrador en provenance de Saint-Pierre-et-Miquelon. Le ministère de l'Immigration, des Réfugiés et de la Citoyenneté du Canada va désormais exiger une autorisation de voyage électronique des personnes arrivant par bateau depuis ce territoire. Le ministère a annoncé qu'il imposait cette exigence aux îles françaises car certains étrangers provenant d'autres pays semblaient tenter de contourner les processus d'immigration et de contrôle aux frontières du Canada. Le ministère affirme avoir constaté une tendance émergente chez les demandeurs d'asile non admissibles à emprunter cette voie, mais a ajouté que les chiffres étaient trop faibles pour être rendus publics. Les services mobiles d'accès IPE à l'hôpital Queen Elizabeth de Charlottetown sont désormais permanents, après un projet pilote de 4 mois réussi, facilitant ainsi l'accès des insulaires aux services gouvernementaux. Lors du projet pilote, Accès IPE a fixé plus de 90 rendez-vous et offert plus de 100 services, ce qui témoigne d'une forte demande et de résultats positifs. Les patientes et patients, les familles et le personnel de l'hôpital peuvent même faire immatriculer leur véhicule ou en renouveler l'immatriculation et accéder à d'autres services d'accès IPE directement à l'hôpital auprès du même personnel spécialisé. Les services continueront d'être offerts à l'hôpital 2 fois par mois. Les prochaines dates sont ce jeudi et vendredi. Le programme s'appuie également sur d'autres initiatives comme les cliniques itinérantes dans toute la province en vue de rendre les services gouvernementaux plus pratiques et accessibles. Une avocate représentant une femme transgenre incarcérée dans une prison pour hommes affirme que sa cliente devrait être transférée dans un établissement pour les femmes car elle craint pour sa sécurité. L'avocate Jessica Rose a dit à une juge de la Cour fédérale que des détenus masculins avaient harcelé et agressé sa cliente Amanda Joy Cooper après qu'elle eut entamé sa transition en 2020. Maître Rose précise que Mme Cooper a reçu un diagnostic de dysphorie de genre en 2020 et qu'elle présente désormais l'anatomie d'une femme à la suite d'une chirurgie de réassignation sexuelle en 2024. Mme Cooper purgeait sa peine à l'établissement de l'Atlantique à Renews, au Nouveau-Brunswick, une prison à sécurité maximale. La femme de 58 ans a été condamnée pour de multiples agressions sexuelles et a été déclarée délinquante dangereuse en 2001. Les autorités de la santé de la Nouvelle-Écosse indiquent que la méthamphétamine en cristaux qui circule dans le comté de Kings contiendrait du fentanyl. Nova Scotia Health a communiqué cette information hier dans le cadre de ce que les responsables ont qualifié d'alerte non vérifiée concernant des drogues. Les autorités soulignent qu'il est important d'avoir de la naloxone à portée de main et d'appeler le 911 en cas de suspicion de surdose. Elles recommandent également aux consommateurs de drogues de se rendre dans un centre de prévention des surdoses lorsqu'ils consomment et de ne jamais consommer seul. Le gouvernement fédéral a présenté hier un projet de loi attendu visant à actualiser les lois sur la protection de la vie privée, datant de plusieurs décennies. Les libéraux veulent reconnaître la protection de la vie privée comme un droit fondamental et imposer des normes plus strictes aux organisations dans la gestion des données des enfants. Le ministre de l'Intelligence artificielle et de l'Innovation numérique, Evan Solomon, a souligné la pertinence d'une nouvelle législation en conférence de presse à Ottawa. Les nouvelles du sport dans quelques instants. À la Coupe du monde de soccer, que des matchs nuls. Hier, le Cap-Vert a causé la surprise en muselant l'Espagne grande favorite dans un verdict nul de 0-0. Match nul de 1-1 entre l'Égypte et la Belgique, tout comme l'Arabie saoudite et l'Uruguay. Et l'Iran et la Nouvelle-Zélande ont fait match nul également, 2-2. Au tennis, Félix Auger-Aliassime a pris la mesure du Portugais Nuno Borges, 6-3, 3-6 et 6-3, au tournoi sur gazon de Halle. Et Denis Shapovalov a vaincu le Britannique Jack Pennington-Jones, 6-4, 4-6 et 7-6, au tournoi du Queen's Club. De
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0: Voici maintenant la météo pour la région d'Halifax. Il va falloir s'attendre à faire avec des averses. Ce sera humide ce soir et cette nuit. On a même un petit risque d'orage annoncé. Des nappes de brouillard restent présentes elles aussi. Ce soir et cette nuit, les températures descendront jusqu'à 12 degrés. Mais c'est pour mieux remonter demain. C'est-à-dire que demain, même si on a des averses, les températures atteindront 21 degrés. Le soleil devrait faire son retour pour de bon à partir de mercredi 17 juin. On pourrait même atteindre 23 degrés dans le courant de cette journée.
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4: 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Profitez de cette belle balade pour réfléchir et échanger en français avec d'autres francophones dans une atmosphère détendue et bienveillante. Toutes les 7 minutes, pendant une trentaine de minutes, vous parlerez avec une personne différente. Rendez-vous le mercredi 10, 17 et 24 juin à 12h15 au 5509 rue Young. Pour plus d'informations et pour vous inscrire, visitez afhalifax.ca sous la rubrique Événements. L'équipe de l'Alliance française vous accueille tous les mardis à 10h pour ses rencontres estivales en français, les mardis au soleil. Nous vous accueillerons dans le coin vert de l'Alliance, situé au 5509 rue Young, entre 10h et 11h30. Les rencontres auront lieu le mardi 23 et 30 juin, 7, 14 et 21 juillet, ainsi que le 4, 11, 18 et 25 août. 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Tous les âges et niveaux de français sont les bienvenus. Pour plus d'informations et pour vous inscrire, visitez afhalifax.ca et rendez-vous à la section Événements. À l'occasion de la fête de la musique, le dimanche 21 juin, l'Alliance française à Halifax propose une scène musicale entre 9h et midi. 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
6: Voici maintenant vos informations. Microphone Yvon Duguay. Le gouvernement fédéral veut sévir contre les demandes d'asile déposées par des étrangers arrivant à Terre-Neuve-et-Labrador en provenance de Saint-Pierre-et-Miquelon. Le ministère de l'Immigration, des Réfugiés et de la Citoyenneté du Canada va désormais exiger une autorisation de voyage électronique des personnes arrivant par bateau depuis ce territoire. Le ministère a annoncé qu'il imposait cette exigence aux îles françaises car certains étrangers provenant d'autres pays semblaient tenter de contourner les processus d'immigration et de contrôle aux frontières du Canada. Le ministère affirme avoir constaté une tendance émergente chez les demandeurs d'asile non admissibles à emprunter cette voie, mais a ajouté que les chiffres étaient trop faibles pour être rendus publics. Les services mobiles d'accès IPE à l'hôpital Queen Elizabeth de Charlottetown sont désormais permanents, après un projet pilote de 4 mois réussi, facilitant ainsi l'accès des insulaires aux services gouvernementaux. Lors du projet pilote, Accès IPE a fixé plus de 90 rendez-vous et offert plus de 100 services, ce qui témoigne d'une forte demande et de résultats positifs. Les patientes et patients, les familles et le personnel de l'hôpital peuvent même faire immatriculer leur véhicule ou en renouveler l'immatriculation et accéder à d'autres services d'accès IPE directement à l'hôpital auprès du même personnel spécialisé. Les services continueront d'être offerts à l'hôpital 2 fois par mois. Les prochaines dates sont ce jeudi et vendredi. Le programme s'appuie également sur d'autres initiatives comme les cliniques itinérantes dans toute la province en vue de rendre les services gouvernementaux plus pratiques et accessibles. Une avocate représentant une femme transgenre incarcérée dans une prison pour hommes affirme que sa cliente devrait être transférée dans un établissement pour les femmes car elle craint pour sa sécurité. L'avocate Jessica Rose a dit à une juge de la Cour fédérale que des détenus masculins avaient harcelé et agressé sa cliente Amanda Joy Cooper après qu'elle eut entamé sa transition en 2020. Maître Rose précise que Mme Cooper a reçu un diagnostic de dysphorie de genre en 2020 et qu'elle présente désormais l'anatomie d'une femme à la suite d'une chirurgie de réassignation sexuelle en 2024. Mme Cooper purgeait sa peine à l'établissement de l'Atlantique à Renouse, au Nouveau-Brunswick, une prison à sécurité maximale. La femme de 58 ans a été condamnée pour de multiples agressions sexuelles et a été déclarée délinquante dangereuse en 2001. Les autorités de la santé de la Nouvelle-Écosse indiquent que la méthamphétamine en cristaux qui circule dans le comté de Kings contiendrait du fentanyl. Nova Scotia Health a communiqué cette information hier, dans le cadre de ce que les responsables ont qualifié d'alerte non vérifiée concernant des drogues. Les autorités soulignent qu'il est important d'avoir de la naloxone à portée de main et d'appeler le 911 en cas de suspicion de surdose. Elles recommandent également aux consommateurs de drogues de se rendre dans un centre de prévention des surdoses lorsqu'ils consomment et de ne jamais consommer seul. Le gouvernement fédéral a présenté hier un projet de loi attendu visant à actualiser les lois sur la protection de la vie privée, datant de plusieurs décennies. Les libéraux veulent reconnaître la protection de la vie privée comme un droit fondamental et imposer des normes plus strictes aux organisations dans la gestion des données des enfants. Le ministre de l'Intelligence artificielle et de l'Innovation numérique, Evan Solomon, a souligné la pertinence d'une nouvelle législation en conférence de presse à Ottawa. Les nouvelles du sport dans quelques instants. À la Coupe du monde de soccer, que des matchs nuls. Hier, le Cap-Vert a causé la surprise en muselant l'Espagne grande favorite dans un verdict nul de 0-0. Match nul de 1-1 entre l'Égypte et la Belgique, tout comme l'Arabie saoudite et l'Uruguay. Et l'Iran et la Nouvelle-Zélande ont fait match nul également 2-2. Au tennis, Félix Auger-Aliassime a pris la mesure du Portugais Nuno Borges, 6-3, 3-6 et 6-3, au tournoi sur gazon de Halle. Et Denis Shapovalov a vaincu le Britannique Jack Pennington-Jones, 6-4, 4-6 et 7-6, au tournoi du Queen's Club. De
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0: Voici maintenant la météo pour la région d'Halifax. Il va falloir s'attendre à faire avec des averses. Ce sera humide ce soir et cette nuit. On a même un petit risque d'orage annoncé. Des nappes de brouillard restent présentes elles aussi. Ce soir et cette nuit, les températures descendront jusqu'à 12 degrés. Mais c'est pour mieux remonter demain. C'est-à-dire que demain, même si on a des averses, les températures atteindront 21 degrés. Le soleil devrait faire son retour pour de bon à partir de mercredi 17 juin. On pourrait même atteindre 23 degrés dans le courant de cette journée.
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Bienvenue sur un nouvel épisode de Musique en jeu. Oui, je suis votre animateur Pla. Et puis, nous sommes sur un nouvel épisode où on écoute seulement des bandes originales de jeux vidéo. Alors, aujourd'hui, c'est actuellement un épisode spécial. Oui, très spécial. Alors, aujourd'hui, nous allons seulement jouer des chansons de Final Fantasy. Ouh, c'est excitant, mes amis. Alors, la plupart des chansons sont composées par Nobuo Uematsu. Puis, ouais, je suis vraiment un gros fan de Final Fantasy. Alors, ça va être vraiment le fun. Juste écouter toutes ces tunes-là. Alors, vous êtes sur les radios communautaires de francophones des Maritimes, où vous pouvez nous retrouver sur CHQC Saint-Jean, CJPN Fredericton, CKMA Miramichi et WFM à Halifax. Même si on joue seulement des tunes de Final Fantasy, je vais quand même commencer avec des classiques comme que je fais d'habitude. Donc, sans plus tarder, on va commencer ça avec la première chanson du premier jeu de Final Fantasy. Puis c'est la chanson de Battle, la chanson de combat.

venez d'entendre Battle Scene 1, tiré du jeu Final Fantasy 2 sur le Nintendo. Des chansons pas mal courtes, mais ça va d'un extrême à l'autre. Si que je check ma liste ici, c'est comique parce que il y a des tunes qui est comme au plus que 7 minutes, puis il y a des tunes qui est comme passé une minute, tu sais, comme pas beaucoup plus que ça. Donc oui, vous êtes sur l'émission Musique en jeu, puis on continue ça avec seulement des chansons de Final Fantasy aujourd'hui. Donc ce qu'on va faire à cette heure, c'est on va vous mettre des chansons qui ont été tirées des remakes de Final Fantasy. Donc des jeux de Final Fantasy qui ont été refaits du commencement. Donc ce que je veux dire, c'est Final Fantasy 3 et Final Fantasy 4 sur le Nintendo DS. Donc, à place de mettre les chansons originales du Nintendo et Super Nintendo, on va mettre les chansons tirées du DS. Donc, sans plus tarder, je vous mets Into the Crystal Cave, tiré du jeu Final Fantasy.

Vous venez d'entendre Theme of Love, Rose's Theme, tiré du remake Final Fantasy IV sur la Nintendo DS. Et oui, Nobuo Uematsu, le compositeur de plusieurs Final Fantasy, presque tous les Final Fantasy, il a fait beaucoup de chansons dans sa vie. Mais il y a beaucoup de tunes, il y a des tunes de n'importe quelle sorte de variété. Il y a des tunes excitantes, il y a des tunes calmes, il y a des tunes de toutes les sortes. Mais avant de continuer, je veux juste vous laisser savoir que vous écoutez Musique en jeu avec votre animateur Plat sur les zones de CHQC Saint-Jean, CJPN Fredericton, CKMA Miramichi et WeFM à Halifax. Donc, toutes vos radios communautaires francophones des Maritimes. Donc, tout à l'heure, c'est ça, je vous ai dit, il y a des tunes un petit peu plus excitantes. Donc, je vais continuer ça avec une tune de Final Fantasy VII Remake qui s'appelle The Airbuster Boss Team. Puis, cette tune-là, juste pour le savoir, c'était la chanson de Boss de Final Fantasy sur le PlayStation 1. Puis, c'était vraiment comme guitare électrique, c'était vraiment excitant. Mais c'est ça, ils l'ont refait ici encore plus incroyable. C'est vraiment une bonne tune. Puis, c'est une tune de 7 minutes et 33 secondes. Donc, attachez votre tuque.

Vous venez d'entendre Otherworld, tiré du jeu Final Fantasy X. Comme je vous ai dit, il y a des bangers de Nobuo Uematsu. Alors, un jeu qui a sorti quand même assez longtemps, je dirais ça fait au moins 10 ans. Final Fantasy XIV, qui est un jeu, un MMO RPG, où c'est que tu joues en ligne, puis il y a toujours du service. Donc, tu joues avec plein de monde, puis il y a toujours des updates, puis la game continue tout le temps. Puis, ce qui est incroyable avec ce jeu-là, c'est qu'il y a des heures puis des heures de musique. Comme, c'est pas croyable comment de musique il y a sur ce jeu-là. Donc, ça, je vais faire tout de suite. Je vais vous mettre une toune de Final Fantasy XIV. Puis, ça s'appelle Gridania Daytime Theme, Whalers and Water Wheels.

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1: Nous sommes de retour sur Musique en jeu, l'émission où on écoute seulement des bandes originales de jeux vidéo. Bon, je suis l'animateur Pla. Et puis, vous pouvez nous retrouver sur les radios communautaires francophones des Maritimes sur CHQC Saint-Jean, CJPN Fredericton, CKMA Miramichi et WFM à Halifax. Alors, juste pour vous laisser savoir, la tune qui jouait avant les pubs, c'était Near. Puis le nom de la chanson s'appelle Weight of the World. Puis c'est la version française, francophone. Alors, si jamais vous voulez l'écouter, c'est vraiment une belle tune. Donc, on va aller sur des chansons un peu moins connues. Un genre qui est vraiment pas connu, c'est des genres de la musique de jungle. Alors, vous allez vous demander pourquoi que je vais mettre la musique de jungle. Ben, ce qui arrive, c'est qu'il y a deux jeux vidéo. Ce que ma chanson favorite pour ces deux jeux-là, c'est une chanson de jungle. Alors, jungle, J-U-N-G-L-E, juste au cas où vous m'entendez pas bien. Donc, sans plus tarder, je vous mets la chanson Deep Jungle, tirée du jeu Kingdom Hearts, le premier jeu. Puis, comme je vous ai dit, c'est ma préférée chanson de Kingdom Hearts.

Vous venez d'entendre The Jungle Floor, Brinstar, tiré du jeu Super Metroid, ma chanson favorite de Super Metroid, surprenamment. Puis la raison pourquoi ça sonnait un petit peu différent, si jamais que vous n'avez aperçu, c'est parce que c'est la version PAL de Super Metroid. Donc Shenmue puis Yakuza, c'est des jeux pas mal similaires. On pourrait même dire que Yakuza, c'était un spiritual successor de Shenmue. Mais quelque chose qui est vraiment différent entre les deux, c'est bien la musique. Shenmue, c'est vraiment beaucoup de la musique plus relaxante, la musique chill, tu sais. Mais Yakuza, c'est vraiment là, des bangers encore, puis la musique vraiment comme heavy, puis ouais, c'est pas croyable. Donc ça, je vais faire, c'est qu'il faut vous mettre une tune de Shenmue qui est vraiment relax. Puis ensuite, on va vous mettre une tune de Yakuza. Donc préparez vos oreilles, ça va venir de vraiment silencieux, comme vous pouvez voir. La musique de pas mal énergétique avec Yakuza.

Vous venez d'entendre English Intro, tiré du jeu Yakuza 0. Comme je vous ai dit, c'est une grosse différence de musique comparée à Shenmue et Yakuza. Donc, vous écoutez Musique en jeu avec votre animateur Pla. L'émission, c'est qu'on écoute seulement des bandes originales de jeux vidéo. Vous pouvez nous retrouver sur les radios communautaires francophones des Maritimes, y compris CHQC Saint-Jean, CGPN Fredericton, CKMA Miramichi et WFM à Halifax. Donc, quelque chose de spécial, d'exceptionnel, ça a passé avec moi en décembre. Qu'est-ce qui s'est passé? J'ai découvert la musique de Gran Turismo. Pour une certaine raison, je me suis décidé d'écouter ça, la musique du jeu Gran Turismo. Et vous devez vous demander quel jeu exactement Gran Turismo qui m'a intéressé? Eh bien, tout! les chansons de Gran Turismo, c'est pas croyable. C'est actuellement de la vraiment bonne musique. J'aurais pas cru. Puis là, depuis ce temps-là, je suis addicté. J'écoute beaucoup, beaucoup de musique de Gran Turismo. Donc, sans plus tarder, je vais vous mettre Speed World tiré du jeu Gran Turismo Sport. Je veux juste vous laisser savoir d'avance, j'avais genre des petites difficultés techniques avec la chanson quand je l'ai mis dessus. Donc, je suis désolé d'avance si jamais que la tune skip durant des moments, mais on va la faire jouer pareil, puis on va voir comment ça marche.

Vous venez d'entendre Ext Avenue, tiré du jeu Gran Turismo 5. Ben oui, la musique de Gran Turismo, c'est pas croyable comment c'est bon, je vais vous le dire encore. Donc, on est à la fin de notre émission, mesdames et messieurs. Je suis bien désolé pour ça, mais faut qu'on continue avec d'autres musiques d'autres musiques alentour. Donc, oui, vous venez d'écouter Musique en jeu, l'émission où on écoute seulement des chansons de jeux vidéo. Vous pouvez nous retrouver sur les radios communautaires francophones et maritimes sur CHQC Saint-Jean, CGPN Fredericton, CKMA Miramichi et WFM à Halifax. Donc, on finit ça avec une chanson de Yasunori Mitsuda, le composeur de Chrono Trigger. Il a fait une couple de jeux un peu moins populaires. Donc, ça, ce n'est un, mais c'est quand même une vraiment bonne musique. Donc, j'espère que vous aimez ça, puis on se retrouve de nouveau, même heure, le mardi, à la semaine prochaine. Salut!

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5: Voici maintenant la météo pour la région d'Halifax. Il va falloir s'attendre à faire avec des averses. Ce sera humide ce soir et cette nuit. On a même un petit risque d'orage annoncé. Des nappes de brouillard restent présentes elles aussi. Ce soir et cette nuit, les températures descendront jusqu'à 12 degrés. Mais c'est pour mieux remonter demain. C'est-à-dire que demain, même si on a des averses, les températures atteindront 21 degrés. Le soleil devrait faire son retour pour de bon à partir de mercredi 17 juin. On pourrait même atteindre 23 degrés dans le courant de cette journée.
6: Bonjour et bonne semaine, bienvenue au palmarès acadien country de l'Arcan. C'est toujours Diane Richard qui vous accompagne pour vous présenter ce top 10 et ce pendant les 30 prochaines minutes. Cette semaine, on a une nouveauté à vous présenter, je vous la dévoile en temps et lieu. Pour le moment, on débute avec la 10e position, une pièce qui était au numéro 3 la semaine dernière. Elle en est à sa 6e semaine au décompte. On écoute La Patente qui nous chante La Patente Song. Je vous souhaite un bon décompte.
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0: Un demi-paquet de cigarettes qui se retrouve au numéro 9 alors qu'elle occupait la 5e position la semaine dernière et la semaine d'avant la première. On venait de l'entendre, donc Tommy Young qui venait de nous chanter ça. On se tourne maintenant vers la 8e position. C'est la nouveauté de la semaine à vous faire entendre. Un tout nouvel extrait de Julie Aubé, un extrait intitulé « Femme » qui a été enregistré à la Grosse Rose de Dorchester en septembre 2025. On peut y entendre au violon Matt Godet, à la pedal steel Christian Béliveau, aux percussions Marc-André Béliveau, à la basse Philippe Bilodeau, à la réalisation et à la console Marco Frico et nul autre que Maud Saunier et Caroline Savoie aux harmonie. On l'écoute donc, comme je vous le mentionnais, Femme de Julie Aubé.
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pièce qui faisait son entrée la semaine dernière au numéro 7 se retrouve au numéro 5 cette semaine en BL qu'on venait d'entendre avec L'Échange. Juste avant ça, on avait sauté la 6e position, une pièce déjà au décompte depuis 16 semaines, soit Les Gars du Nord qu'on aurait pu entendre avec Jack Murphy. On en écoute un extrait. Jack Murphy.

0: Et juste avant, une autre pièce qui faisait son entrée la semaine dernière au numéro 10 se retrouve au numéro 7. 130 sur 80, c'était Tommy Young, qu'on avait pu entendre aussi un petit peu plus tôt, comme je vous le mentionnais, avec un demi-paquet de cigarettes. On est maintenant rendu à la quatrième position, qui ne bouge pas depuis la semaine dernière. Voici Daniel Légère avec « Changer le monde ».
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0: Pièce qui faisait son entrée la semaine dernière au numéro 8, qui fait une belle montée au numéro 2 cette semaine, la formation Beaumont qui venait nous chanter Mardi Gras. Juste avant ça, on avait sauté la troisième position qui était au numéro 2 la semaine dernière, Jacques Surette, qu'on aurait pu entendre avec Ma Petite Car Noire, pièce déjà au décompte depuis 20 semaines, ancienne numéro 1 pendant 3 semaines. Elle aussi, on en écoute un extrait.
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0: Et avant de se quitter avec la première position, on fait la récapitulation. Tout d'abord, au numéro 10, c'est la patente qu'on retrouve avec la patente Song. Tommy Young est là au numéro 9 avec un demi-paquet de cigarettes. Femme de Julie Aubé fait son entrée au numéro 8. 130 sur 80, Tommy Young au numéro 7. En sixième position, Jack Murphy des Gars du Nord. La formation En BL qui se retrouve au numéro 5 avec L'Échange. Changer le monde de Daniel Légère, numéro 4. Ma petite Carloire de Jacques Surette, numéro 3. Et en deuxième position, Beaumont avec Mardi Gras. En première position, pour une deuxième semaine au sommet, bien oui, on retrouve Kelsey Albert, la voici avec Rockstar. Diane Richard qui vous accompagnait depuis les 30 dernières minutes. Je vous donne rendez-vous pour un autre Palmarès Country la semaine prochaine. Bye bye!
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7: Bonjour et bonne semaine, bienvenue au palmarès acadien pop-rock de l'Arcan. C'est toujours Diane Richard qui vous accompagne pour vous présenter ce top 10, et ce pendant les 30 prochaines minutes. Cette semaine, aucune nouveauté, par contre, une pièce qui effectue un retour. Je vous la dévoile en temps et lieu. Pour le moment, on débute avec la 10e position qui était au numéro 8 la semaine dernière. Isabelle Roy, la voici avec Encore en accord. Je vous souhaite un bon décompte.
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0: La formation Transbalance, juste un baiser, qui descend de la 4e à la 9e position cette semaine. On se tourne maintenant vers la 8e position, c'est la pièce qui effectue un retour au décompte. Il s'agit de La Grosse Équipe, les voici avec L'été est fini. La Grosse Équipe qui sera à Tollville le 12 mars et qui est aussi en tournée Radar présentement. Alors on les écoute.
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C'était la formation Salbarbe et l'OSM, soit l'Orchestre symphonique de Montréal, qu'on avait entendu avec « Ma maison, c'est toi » qui augmente d'une pour se retrouver au numéro 4. Et juste avant ça, Slow, c'était là avec « Sorcière de la pointe du Sceau ». Ils descendent de la 3e à la 5e position. Et on avait sauté la 6e et la 7e. Tout d'abord au numéro 6, pas de changement pour Serena Wu, déjà au décompte depuis 41 semaines avec « Détruit, Hate You Now ». On en écoute un extrait. Je

0: Et juste avant ça, une pièce déjà au décompte depuis 15 semaines. Elle augmente de la 9e à la 7e cette semaine. Hubert Cormier qui nous aurait chanté « Je serai là ». Lui aussi, on en écoute un extrait.
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Une belle montée de la 7e à la 2e position pour la grosse équipe qu'on avait pu entendre en retour également au numéro 8 avec L'été fini, la chanson Call Me Chérie qu'on vient tout juste d'écouter. Avant de se quitter avec la première position, on fait la récapitulation. Tout d'abord au numéro 10, c'est Isabelle Roy qui s'y retrouve avec Encore en accord. Juste un baiser de Transbalance, numéro 9. Retour en 8e position pour la grosse équipe avec L'été est fini. Hubert Cormier était là au numéro 7 avec Je serai là. Détruit Hate You Now de Serena Wu en 6e position. Au numéro 5, Sorcière de la Pointe du Sceau de Sluice. Sale Barbe et l'OSM avec Ma maison c'est toi au numéro 4. En 3e position, Dans l'infini de Nick Neo. Et la grosse équipe à nouveau au numéro 2 cette fois-ci avec Call Me Chérie, leur plus récent extrait. En première position, pour une 8e semaine consécutive, mais sur leur 11 semaines, je devrais dire, au décompte, on parle toujours, bien sûr, de Mélissande et Edith Butler. Les voici avec Ça date pas d'hier. Diane Richard, qui vous accompagnait depuis les 30 dernières minutes, je vous retrouve la semaine prochaine pour un autre palmarès pop-rock de l'Arcan. Bye-bye!